L'alchimie, pour moi, c'est un outil qui conduit au bonheur. Alors le bonheur, on met ce qu'on veut, c'est l'intensité du moment présent. C'est tout est à sa place, nous aussi, mais on ne sait pas pourquoi. L'amour, c'est ça aussi. Tout est à sa place. Mais unité, amour, vérité, c'est la même chose. C'est des mots différents pour dire la même chose. Lumière, c'est des mots différents pour dire la même chose. C'est cet état, c'est un état d'être. Pas un état de paraître, un état d'être. Et surtout un état de moment présent. D'ailleurs, quand on parle de Dieu, les croyants parleront de la présence. Ça veut dire que c'est pas quelque chose qui va venir, c'est pas quelque chose qu'on regrette, non. C'est là. Et je pense que cette présence, l'alchimie, notre travail, nous conduit à cette présence, c'est-à-dire à cette intensité du moment présent. Lao Tzu disait la beauté dans l'œil de celui qui regarde, mais la laideur aussi. Donc, c'est-à-dire que notre monde peut nous paraître horrible à chaque seconde ou merveilleux à chaque seconde, mais ça change, c'est pas le monde qui change, c'est notre perception.

L'alchimie, pour moi, c'est un outil qui conduit au bonheur. Alors le bonheur, on met ce qu'on veut, c'est l'intensité du moment présent. C'est tout est à sa place, nous aussi, mais on ne sait pas pourquoi. L'amour, c'est ça aussi. Tout est à sa place. Mais unité, amour, vérité, c'est la même chose. C'est des mots différents pour dire la même chose. Lumière, c'est des mots différents pour dire la même chose. C'est cet état, c'est un état d'être. Pas un état de paraître, un état d'être. Et surtout un état de moment présent. D'ailleurs, quand on parle de Dieu, les croyants parleront de la présence. Ça veut dire que c'est pas quelque chose qui va venir, c'est pas quelque chose qu'on regrette, non. C'est là. Et je pense que cette présence, l'alchimie, notre travail, nous conduit à cette présence. C'est-à-dire à cette intensité du moment présent. Lao Tzu disait « la beauté est dans l'œil de celui qui regarde », mais la laideur aussi. Donc, c'est-à-dire que notre monde peut nous paraître horrible à chaque seconde ou merveilleux à chaque seconde, mais ça change, c'est pas le monde qui change, c'est notre perception.

L'alchimie, pour moi, c'est un outil qui conduit au bonheur. Alors le bonheur, on met ce qu'on veut, c'est l'intensité du moment présent. C'est tout est à sa place, nous aussi, mais on ne sait pas pourquoi. L'amour, c'est ça aussi. Tout est à sa place, mais unité, amour, vérité, c'est la même chose. C'est des mots différents pour dire la même chose. Lumière, c'est des mots différents pour dire la même chose. C'est cet état, c'est un état d'être. Pas un état de paraître, un état d'être. Et surtout un état de moment présent. D'ailleurs, quand on parle de Dieu, les croyants parleront de la présence. Ça veut dire que c'est pas quelque chose qui va venir, c'est pas quelque chose qu'on regrette, non, c'est là. Et je pense que cette présence, l'alchimie, notre travail, nous conduit à cette présence, c'est-à-dire à cette intensité du moment présent. Lao Tzu disait la beauté dans l'œil de celui qui regarde, mais la laideur aussi. Donc, ça veut dire que notre monde peut nous paraître horrible à chaque seconde ou merveilleux à chaque seconde, mais ça change, c'est pas le monde qui change, c'est notre perception.

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L'alchimie, pour moi, c'est un outil qui conduit au bonheur. Alors le bonheur, mais ce qu'on veut, c'est l'intensité du moment présent. C'est tout est à sa place, nous aussi, mais on ne sait pas pourquoi. L'amour, c'est ça aussi. Tout est à sa place. Mais unité, amour, vérité, c'est la même chose. C'est des mots différents pour dire la même chose. Lumière, c'est des mots différents pour dire la même chose. C'est cet état, c'est un état d'être.

pas un état de paraître, un état d'être, et surtout un état de moment présent. D'ailleurs, quand on parle de Dieu, les croyants parleront de la présence. Ça veut dire que c'est pas quelque chose qui va venir, c'est pas quelque chose qu'on regrette, non, c'est là. Et je pense que cette présence, l'alchimie, notre travail, nous conduit à cette présence, c'est-à-dire à cette intensité du moment présent. Lao Tzu disait « la beauté est dans l'œil de celui qui regarde », mais la laideur aussi. Donc, ça veut dire que notre monde peut nous paraître horrible à chaque seconde ou merveilleux à chaque seconde, mais ça change, c'est pas le monde qui change, c'est notre perception.

On veut, c'est l'intensité du moment présent. C'est tout est à sa place, nous aussi, mais on sait pas pourquoi. L'amour, c'est ça aussi. Tout est à sa place. Mais unité, amour, vérité, c'est la même chose. C'est des mots différents pour dire la même chose. Lumière, c'est des mots différents pour dire la même chose. C'est cet état, c'est un état d'être. Pas un état de paraître, un état d'être. Et surtout un état de moment présent. D'ailleurs, quand on parle de Dieu, les croyants parleront de la présence. Ça veut dire que c'est pas quelque chose qui va venir, c'est pas quelque chose qu'on regrette, non, c'est là. Et je pense que cette présence, l'alchimie, notre travail, nous conduit à cette présence, c'est-à-dire à cette intensité du moment présent. Lao Tzu disait la beauté est dans l'œil de celui qui regarde, mais la laideur aussi. Ça veut dire que notre monde peut nous paraître horrible à chaque seconde ou merveilleux à chaque seconde, mais ça change, c'est pas le monde qui change, c'est notre perception.

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1: L'alchimie, pour moi, c'est un outil qui conduit au bonheur. Alors le bonheur, on met ce qu'on veut, c'est l'intensité du moment présent. C'est tout est à sa place, nous aussi, mais on ne sait pas pourquoi. L'amour, c'est ça aussi. Tout est à sa place. Mais unité, amour, vérité, c'est la même chose. C'est des mots différents pour dire la même chose. Lumière, c'est des mots différents pour dire la même chose. C'est cet état, c'est un état d'être. Pas un état de paraître, un état d'être. Et surtout un état de moment présent. D'ailleurs, quand on parle de Dieu, les croyants parleront de la présence. Ça veut dire que c'est pas quelque chose qui va venir, c'est pas quelque chose qu'on regrette, non, c'est là. Et je pense que cette présence, l'alchimie, notre travail, nous conduit à cette présence, c'est-à-dire à cette intensité du moment présent. Lao Tzu disait « la beauté est dans l'œil de celui qui regarde », mais la laideur aussi. Ça veut dire que notre monde peut nous paraître horrible à chaque seconde ou merveilleux à chaque seconde, mais ça change, c'est pas le monde qui change, c'est notre perception.

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2: Bélier, vous déchiffrez les signes évidents de l'intérêt que vous suscitez auprès d'un collègue. Vous n'êtes pas dupe de ces roucoulements incessants. Taureau, entêtement et obstination sont les deux traits de caractère qui vous définissent aujourd'hui. Ce n'est pourtant pas dans votre intérêt pour obtenir ce que vous voulez. Gémeaux, les astres vous demandent d'être plus à l'écoute de vos émotions et de celles des autres. Ne rejetez pas ce qui pourrait vous aider à mieux vous connecter à vos proches. Cancer, si vous êtes célibataire avec Vénus en scorpion, un oasis d'amour pourrait vous apparaître et ce n'est pas un mirage. Lion, côté cœur, si le réservoir de reproches que vous fait votre partenaire déborde, évitez d'attraper en cette période le rhume du ressentiment. Vierge, Mars se promène en Gémeaux, le signe de la communication et des échanges. Les discussions sont fructueuses et tout va comme vous voulez. Balance, votre flair vous guide vers une transaction financière importante et votre intuition vous indique que vous allez faire une très bonne affaire. Scorpion, vous avez le sentiment de tout porter sur vos épaules, mais votre sens du devoir est tellement exacerbé que vous n'osez rien dire. Sagittaire, si on vous propose un voyage, envolez-vous rapidement vers une destination ensoleillée qui vous permettra de vous ressourcer pleinement. Capricorne, on ne peut pas vivre sans argent, mais ce n'est pas une raison pour lui donner la première place. Il est temps de redéfinir vos priorités. Verseau, vous avez une journée bien remplie. Prenez votre chronomètre afin de tout prévoir à la minute près. Vous pourriez vous laisser déborder. Poisson, la journée s'est mise sur la fréquence du bonheur en famille et vous réserve une petite succession de surprises très agréables.
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3: L'alchimie, pour moi, c'est un outil qui conduit au bonheur. Alors le bonheur, mais ce qu'on veut, c'est l'intensité du moment présent. C'est tout est à sa place, nous aussi, mais on ne sait pas pourquoi. L'amour, c'est ça aussi. Tout est à sa place, mais unité, amour, vérité, c'est la même chose. C'est des mots différents pour dire la même chose. Lumière, c'est des mots différents pour dire la même chose. C'est cet état, c'est un état d'être. Pas un état de paraître, un état d'être. Et surtout un état de moment présent. D'ailleurs, quand on parle de Dieu, les croyants parleront de la présence. Ça veut dire que c'est pas quelque chose qui va venir, c'est pas quelque chose qu'on regrette, non. C'est là. Et je pense que cette présence, l'alchimie, notre travail, nous conduit à cette présence. C'est-à-dire à cette intensité du moment présent. Lao Tzu disait la beauté dans l'œil de celui qui regarde, mais la laideur aussi. Donc, ça veut dire que notre monde peut nous paraître horrible à chaque seconde ou merveilleux à chaque seconde, mais ça change. C'est pas le monde qui change, c'est notre perception.

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2: Bélier, vous déchiffrez les signes évidents de l'intérêt que vous suscitez auprès d'un collègue. Vous n'êtes pas dupe de ces roucoulements incessants. Taureau, entêtement et obstination sont les deux traits de caractère qui vous définissent aujourd'hui. Ce n'est pourtant pas dans votre intérêt pour obtenir ce que vous voulez. Gémeaux, les astres vous demandent d'être plus à l'écoute de vos émotions et de celles des autres. Ne rejetez pas ce qui pourrait vous aider à mieux vous connecter à vos proches. Cancer, si vous êtes célibataire avec Vénus en scorpion, un oasis d'amour pourrait vous apparaître et ce n'est pas un mirage. Lion, côté cœur, si le réservoir de reproches que vous fait votre partenaire déborde, évitez d'attraper en cette période le rhume du ressentiment. Vierge, Mars se promène en Gémeaux, le signe de la communication et des échanges. Les discussions sont fructueuses et tout va comme vous voulez. Balance, votre flair vous guide vers une transaction financière importante et votre intuition vous indique que vous allez faire une très bonne affaire. Scorpion, vous avez le sentiment de tout porter sur vos épaules, mais votre sens du devoir est tellement exacerbé que vous n'osez rien dire. Sagittaire, si on vous propose un voyage, envolez-vous rapidement vers une destination ensoleillée qui vous permettra de vous ressourcer pleinement. Capricorne, on ne peut pas vivre sans argent, mais ce n'est pas une raison pour lui donner la première place. Il est temps de redéfinir vos priorités. Verseau, vous avez une journée bien remplie. Prenez votre chronomètre afin de tout prévoir à la minute près. Vous pourriez vous laisser déborder. Poisson, la journée s'est mise sur la fréquence du bonheur en famille et vous réserve une petite succession de surprises très agréables.
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3: L'alchimie, pour moi, c'est un outil qui conduit au bonheur. Alors le bonheur, on met ce qu'on veut, c'est l'intensité du moment présent. C'est tout est à sa place, nous aussi, mais on ne sait pas pourquoi. L'amour, c'est ça aussi. Tout est à sa place, mais unité, amour, vérité, c'est la même chose. C'est des mots différents pour dire la même chose. Lumière, c'est des mots différents pour dire la même chose. C'est cet état, c'est un état d'être. Pas un état de paraître, un état d'être. Et surtout un état de moment présent. D'ailleurs, quand on parle de Dieu, les croyants parleront de la présence. Ça veut dire que c'est pas quelque chose qui va venir, c'est pas quelque chose qu'on regrette, non, c'est là. Et je pense que cette présence, l'alchimie, notre travail, nous conduit à cette présence, c'est-à-dire à cette intensité du moment présent. Lao Tzu disait la beauté est dans l'œil de celui qui regarde, mais la laideur aussi. Ça veut dire que notre monde peut nous paraître horrible à chaque seconde ou merveilleux à chaque seconde, mais ça change, c'est pas le monde qui change, c'est notre perception.

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1: Bélier, vous déchiffrez les signes évidents de l'intérêt que vous suscitez auprès d'un collègue. Vous n'êtes pas dupe de ces roucoulements incessants. Taureau, entêtement et obstination sont les deux traits de caractère qui vous définissent aujourd'hui. Ce n'est pourtant pas dans votre intérêt pour obtenir ce que vous voulez. Gémeaux, les astres vous demandent d'être plus à l'écoute de vos émotions et de celles des autres. Ne rejetez pas ce qui pourrait vous aider à mieux vous connecter à vos proches. Cancer, si vous êtes célibataire avec Vénus en scorpion, un oasis d'amour pourrait vous apparaître et ce n'est pas un mirage. Lion, côté cœur, si le réservoir de reproches que vous fait votre partenaire déborde, évitez d'attraper en cette période le rhume du ressentiment. Vierge, Mars se promène en Gémeaux, le signe de la communication et des échanges. Les discussions sont fructueuses et tout va comme vous voulez. Balance, votre flair vous guide vers une transaction financière importante et votre intuition vous indique que vous allez faire une très bonne affaire. Scorpion, vous avez le sentiment de tout porter sur vos épaules, mais votre sens du devoir est tellement exacerbé que vous n'osez rien dire. Sagittaire, si on vous propose un voyage, envolez-vous rapidement vers une destination ensoleillée qui vous permettra de vous ressourcer pleinement. Capricorne, on ne peut pas vivre sans argent, mais ce n'est pas une raison pour lui donner la première place. Il est temps de redéfinir vos priorités. Verseau, vous avez une journée bien remplie. Prenez votre chronomètre afin de tout prévoir à la minute près. Vous pourriez vous laisser déborder. Poisson, la journée s'est mise sur la fréquence du bonheur en famille et vous réserve une petite succession de surprises très agréables.
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2: L'alchimie, pour moi, c'est un outil qui conduit au bonheur. Alors le bonheur, mais ce qu'on veut, c'est l'intensité du moment présent. C'est tout est à sa place, nous aussi, mais on ne sait pas pourquoi. L'amour, c'est ça aussi. Tout est à sa place, mais unité, amour, vérité, c'est la même chose. C'est des mots différents pour dire la même chose. Lumière, c'est des mots différents pour dire la même chose. C'est cet état, c'est un état d'être. Pas un état de paraître, un état d'être. Et surtout un état de moment présent. D'ailleurs, quand on parle de Dieu, les croyants parleront de la présence. Ça veut dire que c'est pas quelque chose qui va venir, c'est pas quelque chose qu'on regrette, non, c'est là. Et je pense que cette présence, l'alchimie, notre travail, nous conduit à cette présence, c'est-à-dire à cette intensité du moment présent. Lao Tzu disait la beauté dans l'œil de celui qui regarde, mais la laideur aussi. C'est-à-dire que notre monde peut nous paraître horrible à chaque seconde ou merveilleux à chaque seconde, mais ça change, c'est pas le monde qui change, c'est notre perception.

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L'alchimie, pour moi, c'est un outil qui conduit au bonheur. Alors le bonheur, on met ce qu'on veut, c'est l'intensité du moment présent. C'est tout est à sa place, nous aussi, mais on ne sait pas pourquoi. L'amour, c'est ça aussi. Tout est à sa place. Mais unité, amour, vérité, c'est la même chose. C'est des mots différents pour dire la même chose. Lumière, c'est des mots différents pour dire la même chose. C'est cet état, c'est un état d'être. Pas un état de paraître, un état d'être. Et surtout un état de moment présent. D'ailleurs, quand on parle de Dieu, les croyants parleront de la présence. Ça veut dire que c'est pas quelque chose qui va venir, c'est pas quelque chose qu'on regrette, non, c'est là. Et je pense que cette présence, l'alchimie, notre travail, nous conduit à cette présence, c'est-à-dire à cette intensité du moment présent. Lao Tzu disait la beauté est dans l'œil de celui qui regarde, mais la laideur aussi. Donc, ça veut dire que notre monde peut nous paraître horrible à chaque seconde ou merveilleux à chaque seconde, mais ça change, c'est pas le monde qui change, c'est notre perception.

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L'alchimie, pour moi, c'est un outil qui conduit au bonheur. Alors le bonheur, on met ce qu'on veut, c'est l'intensité du moment présent. C'est tout est à sa place, nous aussi, mais on ne sait pas pourquoi. L'amour, c'est ça aussi. Tout est à sa place. Mais unité, amour, vérité, c'est la même chose. C'est des mots différents pour dire la même chose. Lumière, c'est des mots différents pour dire la même chose. C'est cet état, c'est un état d'être. Pas un état de paraître, un état d'être. Et surtout un état de moment présent. D'ailleurs, quand on parle de Dieu, les croyants parleront de la présence. Ça veut dire que c'est pas quelque chose qui va venir, c'est pas quelque chose qu'on regrette, non, c'est là. Et je pense que cette présence, l'alchimie, notre travail, nous conduit à cette présence, c'est-à-dire à cette intensité du moment présent. Lao Tzu disait la beauté est dans l'œil de celui qui regarde, mais la laideur aussi. Ça veut dire que notre monde peut nous paraître horrible à chaque seconde ou merveilleux à chaque seconde, mais ça change, c'est pas le monde qui change, c'est notre perception.

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2: Bélier, vous déchiffrez les signes évidents de l'intérêt que vous suscitez auprès d'un collègue. Vous n'êtes pas dupe de ces roucoulements incessants. Taureau, entêtement et obstination sont les deux traits de caractère qui vous définissent aujourd'hui. Ce n'est pourtant pas dans votre intérêt pour obtenir ce que vous voulez. Gémeaux, les astres vous demandent d'être plus à l'écoute de vos émotions et de celles des autres. Ne rejetez pas ce qui pourrait vous aider à mieux vous connecter à vos proches. Cancer, si vous êtes célibataire avec Vénus en scorpion, un oasis d'amour pourrait vous apparaître et ce n'est pas un mirage. Lion, côté cœur, si le réservoir de reproches que vous fait votre partenaire déborde, évitez d'attraper en cette période le rhume du ressentiment. Vierge, Mars se promène en Gémeaux, le signe de la communication et des échanges. Les discussions sont fructueuses et tout va comme vous voulez. Balance, votre flair vous guide vers une transaction financière importante et votre intuition vous indique que vous allez faire une très bonne affaire. Scorpion, vous avez le sentiment de tout porter sur vos épaules, mais votre sens du devoir est tellement exacerbé que vous n'osez rien dire.

0: Sagittaire, si on vous propose un voyage, envolez-vous rapidement vers une destination ensoleillée qui vous permettra de vous ressourcer pleinement. Capricorne, on ne peut pas vivre sans argent, mais ce n'est pas une raison pour lui donner la première place. Il est temps de redéfinir vos priorités. Verseau, vous avez une journée bien remplie. Prenez votre chronomètre afin de tout prévoir à la minute près. Vous pourriez vous laisser déborder. Poisson, la journée s'est mise sur la fréquence du bonheur en famille et vous réserve une petite succession de surprises très agréables.
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2: L'alchimie, pour moi, c'est un outil qui conduit au bonheur. Alors le bonheur, mais ce qu'on veut, c'est l'intensité du moment présent. C'est tout est à sa place, nous aussi, mais on ne sait pas pourquoi. L'amour, c'est ça aussi. Tout est à sa place, mais unité, amour, vérité, c'est la même chose. C'est des mots différents pour dire la même chose. Lumière, c'est des mots différents pour dire la même chose. C'est cet état, c'est un état d'être. Pas un état de paraître, un état d'être. Et surtout un état de moment présent. D'ailleurs, quand on parle de Dieu, les croyants parleront de la présence. Ça veut dire que c'est pas quelque chose qui va venir, c'est pas quelque chose qu'on regrette, non, c'est là. Et je pense que cette présence, l'alchimie, notre travail, nous conduit à cette présence, c'est-à-dire à cette intensité du moment présent. Lao Tzu disait la beauté dans l'œil de celui qui regarde, mais la laideur aussi. Donc, c'est-à-dire que notre monde peut nous paraître horrible à chaque seconde ou merveilleux à chaque seconde, mais ça change, c'est pas le monde qui change, c'est notre perception.

Bonsoir mesdames, bonsoir mademoiselles, bonsoir messieurs. Et oula, je suis pas bien coiffé, hein. Comment allez-vous? Je me vois en face dans un écran de contrôle. Comment allez-vous? J'espère que vous avez passé une bonne journée, chaude, il est, c'est sûr. Alors je m'empresserai de vous dire, comme c'est dit dans tous les médias, buvez, buvez assez. Maintenez-vous à l'ombre ou bien à des endroits pas trop chauds, ou bien où effectivement, alors je fais un signal de mes collègues, j'ai oublié quelque chose, merci. On a une petite clim, et puis j'ai oublié de prendre la télécommande parce qu'il fait très chaud aussi là-dedans. Voilà, merci. Alors, comme je disais, maintenez-vous à l'ombre, restez, comme on dit, comme j'ai entendu dire aussi dans les autres médias, ne vous déplacez que si c'est nécessaire, sinon restez au frais. Sortez le soir, moi c'est ce que je fais un petit... Alors aujourd'hui, je suis sorti pour être là devant vous, mais moi je sors aussi des fois vers 10h, 11h, minuit, où il fait toujours chaud, hein, puisqu'on passe des nuits un peu tropicales, mais... il fait un petit peu plus frais. Bien. Après ces petites recommandations qui sont pour la plupart d'entre vous une répétition, c'est sûr qu'on les entend encore une fois partout. Mais je pense avec raison parce que, voilà, les gens vulnérables ou gens âgés ou bien les enfants, ben, il faut être particulièrement prudent avec ces... On sait que c'est des températures... On a déjà eu des fois des

chaleur, mais comme ça suivi pendant pas mal de jours, c'est compliqué quand même. Hein. Donc voilà, bon. Voilà, puis chez moi, alors il fait 30 degrés, c'est une horreur. Hein. Bon voilà, alors je suis exposé le matin, le soleil, l'après-midi, puis on a ni store, on peut pas fermer, on a qu'un double rideau et on n'a pas de toile de tente. Alors c'est une horreur, c'est vraiment très très très très mal fait. Mais voilà, c'est comme ça. Bon, alors, on n'est pas là pour parler de mon cas, mais pour parler de vous. Les lignes sont ouvertes, bien sûr, déjà depuis quelques minutes, 3 minutes environ. 0901-901-993. Le 1 pour être avec moi, le 2 pour être avec nos amis en bas à droite de votre écran. S'ils sont en vert, vous pouvez tout de suite faire leur code PIN. S'ils sont en jaune, eh bien ça veut dire jaune-orange, eh bien ça veut dire qu'ils sont occupés. Et si vous ne les voyez pas en bas de votre écran, c'est que tout simplement, peut-être, ils ne sont pas là ce soir. Voilà. Mais il y a assez d'autres personnes, il y a un roulement qui se fait, beaucoup de gens sont là tous les soirs, d'autres de temps en temps, à vous de voir. Hein. Voilà. Je vous rappelle que vous pouvez prendre rendez-vous avec des voyants, voyantes, si vous le désirez, si vous avez absolument besoin de quelqu'un, puis que vous ne le voyez pas souvent connecté, puis que vous voudriez parler à cette personne, vous appelez au 021-694-2400 pendant les heures de bureau, plutôt le matin, c'est mieux. Et là, vous dites, j'aimerais un rendez-vous avec tel et tel, est-ce que c'est possible? Et puis là, la direction va se charger d'appeler la personne et dire, voilà, quelqu'un qui te demande, quand c'est que tu peux être connecté, quand c'est que on peut fixer le rendez-vous. Donc, encore une fois, donner plusieurs possibilités de façon à ce que le médium voyant puisse aussi s'organiser. Parce que, voilà, comme moi, on a tous des choses à faire. Le dentiste, ça c'est la semaine prochaine. Aïe, aïe, aïe, aïe, j'aime pas trop. Alors voilà, donc on a plein de choses à faire, donc pas que ça tombe en même temps. Bien, donc ça, passer cette possibilité-là, donc comme je vous disais, vous faites le 2 et le code PIN de la personne. Sinon, vous pouvez aussi faire le 3. J'ai pas froid pourtant, mais c'est trop ouvert. Le trou, vous pouvez aussi faire. Oui, que c'est du direct. Effectivement. Pardon, vous faites le 3 et ensuite vous faites le code PIN de. Pardon, vous faites le 3 et puis ça va être. Pardon, vous n'avez pas besoin de faire le code PIN, je dis une bêtise. C'est la personne, une personne qui vous sera attribuée par le système. Avec ces clims qu'il y a partout, c'est formidable. On rentre quelque part. Waouh, c'est génial. On ressort, il fait chaud. Et c'est comme ça qu'on prend froid et qu'on prend des rhumes ou des bronchites pour les cas les plus graves. Faites attention aussi quand vous sortez d'un endroit climatisé, de ne pas sortir trop brusquement, d'y aller. Alors je sais, on ne peut pas toujours faire comme on veut, mais moi, dans le passé, ça m'a une fois dans une voiture, hein, tellement climatisée que quand je suis sorti, puis après j'étais malade. Et une fois en vacances en Espagne, où les métros, tout ça, c'est hyper climatisé, vous avez presque froid, vous sortez et vous crevez de chaud. Et puis ces différences de température, c'est de toute façon pas bon pour le corps, pour tout. Et puis ça provoque des choses inattendues, comme je disais, des rhumes, des bronchites, coups de froid, etc. Bon, c'est vrai que moi j'aime bien le chaud, hein, j'aime bien le chaud, mais trop quand même pas. Hein, donc, et puis, de temps en temps, une bonne pluie, et je souhaite ça pour ce week-end. Je dis qu'il fasse un bel orage, mais pas 5 minutes, ça suffit pas. Il faut que ça fasse toute la nuit, ou 3-4 heures, ça va rafraîchir l'atmosphère, et on pourra mieux dormir, parce que c'est vrai que les nuits, c'est pas terrible. Hein, en ce moment, on se réveille tout le temps, on se réveille en nage, puis prendre des douches à 4 heures le matin, c'est pas l'idéal pour les voisins. Mais c'est vrai que c'est pas facile. Bien. Allez, revenons-en encore une fois à nos moutons. Je répète, 0901-901-993, le 1 pour être avec moi, le 2 pour être avec nos amis à l'arrière avec leur code PIN. Si vous ne voulez pas, vous faites le 3. 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

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Et puis à ce moment-là, ben, on va prendre votre prénom, votre date de naissance, et on vous passera directement sur le plateau. Je le dis pour les gens à qui ça arrive, parce que j'entends les téléphonistes, donnez votre prénom, votre date de naissance, et si on vous devait parler d'un conjoint, d'une conjointe, d'un fils, d'un papa, d'une tante ou d'un ami, si vous avez le prénom et si possible la date de naissance, ça m'arrange, en tout cas moi, parce que ça me permet de ressentir les choses. Si vous n'avez pas l'âge, parce que des fois, on connaît quelqu'un, on se dit, oh, je ne sais pas quelle est sa date de naissance, mais vous savez quand même s'il a 30 ans ou s'il en a 50. Oh, il a environ 50, 50, 50. Ça peut m'aider aussi si vous n'avez pas la date exacte. Voilà. Donc, ceci étant fait, donc inscrivez-vous nombreux, nombreux, c'est un franc. Et après, qu'est-ce que vous gagnez? Eh bien, une consultation zéro franc gratuite ce soir avec moi, et sinon si vous n'êtes pas tiré au sort ce soir, ça peut être un de ces prochains soirs avec un ou une de mes collègues, mais attention, que pour les gens comme moi qui sont en direct. Je vous rappelle, si vous gagnez le concours, ce n'est pas pour dire, ah mais j'aimerais parler, je ne veux pas dire de prénom, à X. C'est pas un, il faut que ce soit un animateur, une animatrice. C'est pas les gens qui travaillent à l'arrière pour gagner le concours. C'est vraiment les gens qui sont sur le plateau et qui sont en direct. Voilà. Donc ça, à ce moment-là, vous pouvez choisir qui vous voulez. Hein. On est une équipe. Si vous avez envie de celui-ci ou celle-là, bah, c'est vous qui choisissez, effectivement. Il faut boire, hein, il faut boire beaucoup. Bien, alors c'est ce que je fais, moi. Alors, de l'eau ou des boissons énergétiques, mais pas énergétiques, des sodas, mais sans sucre, voilà. Alors, encore une chose, si vous ne disposez pas de Natel ou que vous n'aimez pas trop, passer des SMS, de choses comme ça, vous avez aussi la possibilité de vous inscrire par simple carte postale, comme on vous le montre, ou une feuille de papier que vous glissez dans une enveloppe, que vous adressez à Concours TVM3, Parlez-moi d'avenir, Concours TVM3, Parlez-moi d'avenir, case postale 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Et à gauche, là, comme vous le voyez, vous mettez votre prénom, votre date de naissance. Vous pouvez mettre votre date de naissance si vous voulez. C'est pas une obligation, on vous la demandera après. Mais surtout, un numéro de téléphone où on puisse vous joindre naturellement, facilement. Donnez pas le numéro de votre grand-mère et vous n'y êtes jamais. Parce que la pauvre va être surprise. Voilà, donnez vraiment un numéro. Le mieux, c'est les portables, mais si vous ne voulez pas sur le portable, un fixe. Mais il faut que... Voilà, moi je dis des fois, c'est dommage, il y a des gens, c'est arrivé, qui s'inscrivent, puis après on les appelle, on les appelle, on les appelle, on les appelle, puis personne ne répond jamais. Donc voilà. Donc n'hésitez pas à vous inscrire, et autant par portable que par carte postale. Encore une chose, est-ce qu'il y a quelqu'un? Ah, j'ai entendu un bruit. 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Et puis, on a aussi, bien sûr, les cartes prépayées. Et les cartes prépayées, là je m'arrête aussi quelques secondes, comme d'habitude,
Qu'est-ce que c'est que les cartes prépay? Les cartes prépay vous servent, vous pouvez les utiliser pour payer les minutes moins chères que ce qui est annoncé en bas de votre écran. Comment cela fonctionne-t-il? Voilà, carte prépayée, on vous le montre. Eh bien, vous devez prendre un paquet de minutes, 10 minutes minimum. Vous ne pouvez pas prendre moins, ça ne fonctionne pas avec 5, 8, 9. 10 minutes. Et au lieu du prix indiqué en bas de votre écran, eh bien, ça ne vous coûte plus que 3,50 francs la minute. Vous voyez que vous gagnez quand même 4 francs. Donc ça vaut la peine. Plus vous allez prendre 2 minutes, au lieu de 10, vous prenez 15, 30, 60, 90, 120. Moins cher sera chaque fois le prix. Et le plus bas, le plus haut nombre de minutes, c'est 120, 2 heures. Et ça vous reviendra à un prix de 3 francs la minute, ce qui est quand même aussi intéressant. Et ça vous permettra aussi d'avoir un stock de minutes utilisable, bien sûr, petit à petit, naturellement. Vous n'êtes pas obligé d'utiliser les 2 heures d'un coup. Ça vous fait de la réserve. Si une fois vous avez une question, ça prend 3 minutes. Une autre fois, vous avez 2, 3 questions, ça vous prend 10 minutes, jusqu'à concurrence des 120. Puis après, une fois que vous avez tout utilisé, naturellement, vous pouvez recharger la carte sans problème. Alors, comment acquérir ces cartes prépay? Encore une chose, c'est que, donc, il y a deux façons aussi. Vous pouvez soit, par téléphone, demander à la personne, dire, voilà, j'aimerais une carte prépay, on va vous l'envoyer avec un bulletin de versement. Dès que vous aurez réglé la somme que vous avez choisie ou le nombre de minutes, vous recevrez un code à 5 chiffres que vous pourrez utiliser pour utiliser ces minutes gratuites. Vous pouvez aussi aller beaucoup plus vite, parce que si vous le faites comme ça, ça prend quelques jours. C'est depuis notre site internet, justement, en allant sur carte prépayée, eh bien, vous choisissez du style 90 minutes, je dis n'importe quoi, ou 120 ou 60. On va vous demander le paiement par carte de crédit, tout est sécurisé, vous pouvez y aller, vous payez ce que vous avez choisi, et vous recevrez là aussi en retour un code à 5 chiffres que vous pourrez utiliser immédiatement quelques minutes après avoir réglé votre somme. Là, c'est immédiat. Si vous avez, et souvent, c'est vrai qu'on a des fois des questions. Ouh là là, j'ai des questions urgentes. Je veux pas attendre 3 jours parce que bon, si vous le faites par écrit, le temps qu'on reçoive, que on vous envoie, que vous payez, eh ben, ça prend quelques minutes. Hein. Ça prend quelques jours, pardon. Donc voilà. Donc là, c'est immédiat. Pour autant, encore une chose que je dis souvent, pour autant que vous ayez assez de soldes sur vos 4 cartes de crédit. Si vous rentrez de vacances, que vous avez dépensé beaucoup d'argent, puis qu'il n'y a plus grand-chose, il n'y a plus que 20 francs, puis que vous prenez, je ne sais pas, pour 120 francs, ça va dire solde insuffisant. Ça m'est arrivé, ça arrive à tout le monde, on sait ce que c'est. Tout d'un coup, on se dit, oula, zut, j'ai trop dépensé. À ce moment-là, prenez soit une carte plus petite ou de moins de minutes que vous puissiez, que vous savez que vous avez un solde suffisant. Ce qui a davantage, je le dis encore ceci avant de terminer toute mon explication, ce qu'il y a d'avantage avec ce système de carte de crédit, c'est que même si vous prenez, alors tout le monde sait compter, 120 minutes à 3 francs, ça fait 360 francs, c'est un investissement, je suis d'accord, 360 francs. Tout le monde ne les a pas dans le porte-monnaie, mais comme c'est une carte de crédit, vous payez avec une. Donc vous ne sortez pas l'argent, c'est la carte de crédit. Et après, vous savez que, je pense que la plupart d'entre vous le savent, le paiement, lorsque vous recevez la facture de votre organisme de crédit, on vous dit, voilà, vous avez dépensé 360 francs. Alors ils vous disent, vous pouvez payer 360 francs plus 5 francs d'intérêt, j'en sais rien. Mais vous pouvez aussi payer 50 francs par mois, 60, 40, je ne sais plus, il y a un minimum toujours, ça je le sais, parce que j'utilise comme ça. Je rembourse jamais la somme entière quand je reviens de vacances, donc vous pouvez dire, bah voilà, si vous dites paiement minimum 60, ben je dis voilà, ben voilà, vous payez 60 francs par mois, et puis ainsi comme ça, eh bien, vous pouvez régler petit à petit sur plusieurs mois, et ça ne vous perturbe pas votre porte-monnaie et votre budget. Alors, bonsoir madame. Allô, allô? Allô? Ah, petit problème. Allô? Vous m'entendez? Allô? Il y a quelqu'un? Alors apparemment, il n'y a personne. On va me redire peut-être qu'il y a un petit problème ou que la personne, des fois, ça raccroche. Ben, on va me redire quand la personne est là. Hein. Bien, en attendant,
Je vais m'éclaircir un petit peu la voix, boire un petit peu d'eau encore. Ah, maintenant, c'est agréable ici. J'ai la, comme je vous ai dit, j'ai la clim. Hein. Je suis bien, je suis gâté. La clim qui descend jusqu'à 19, c'est beaucoup. Je vais peut-être augmenter un peu, parce que 19, c'est très bas. Je ne veux pas non plus tomber malade, hein, voilà. Mais c'est agréable qu'il y ait la clim. Je crois que l'autre jour, j'entendais une émission à la télévision qui disait que peut-être nos pays vont devenir comme les États-Unis, où on aura chacun une clim, mais peut-être que ce sera obligatoire. Oui, allô, bonsoir. Allô. Allô, allô. Allô? Il y a quelqu'un? Il y a personne. Fantôme. Bon, ben, peut-être l'arrière, regardez. Peut-être est-ce qu'il y a un problème technique, comme il y a des fois des changements. Je vous laisse regarder tranquillement. Non, en tout cas, je n'entends pas la personne sur le plateau, en tout cas. Voilà. Bon. C'est comme ça. Je vois le nom, les deux prénoms, les dates de naissance, mais je n'entends pas là où la personne qui est en train d'appeler. Bon. On laisse encore de côté. Donc, qu'est-ce que je disais? Donc, je ne sais plus ce que je disais. J'ai été interrompu par le téléphone. J'ai parlé des cartes de crédit. Oui, je disais, là, vous pouvez payer petit à petit. Puis c'est... Voilà, c'est plus... c'est quand on revient de vacances, qu'on a dépensé 2000 francs, je dis n'importe quoi, puis qu'il faudrait payer 2000 francs, ben, il faut les sortir. Puis vous pouvez payer 50, 100 francs par mois. Alors, ça prend du temps, c'est sûr. Alors, il y a les gens qui ont l'argent, paf, ils payent d'un coup, pourquoi pas. Moi, je n'ai pas toujours l'argent, je le reconnais. Des fois, avec tout ce que j'ai comme dépense, des fois oui, des fois non, hein, je ne dis pas que je n'ai pas l'argent, mais des fois... Puis, des fois, moi, j'aime bien ne pas mettre tous les œufs dans le même panier. Alors, je dis, bon, au lieu de payer 2000 francs, je paye 500 francs par mois. Et puis voilà, en 4-5 mois, c'est réglé. Mais ça nous donne cette liberté-là. Parce qu'au contraire que si vous le faites par téléphone et qu'on vous envoie la carte par courrier avec un bulletin de versement, là, eh ben, vous devrez payer la carte, vous devrez payer, si vous avez 360, il faudra les payer de votre compte. Donc c'est différent. Mais ça marche aussi, hein, donc effectivement. Hein, donc vous pouvez choisir l'un ou l'autre de ces systèmes. Allô, allô? Par hasard? Allô, allô? Y a-t-il quelqu'un au bout du tuyau? Apparemment pas. Hein. Bon, ben. On a. Alors je ne sais pas encore une fois si c'est nous, si c'est la personne. Des fois, il y a des gens qui ont des téléphones un peu spéciaux aussi, mais c'est bizarre. Est-ce qu'on peut me dire, la régie, s'il y a un problème technique ou que je sois quand même, ou est-ce que la personne a raccroché, si je peux avoir un tout petit peu d'informations, ça. C'est pas grave si je les ai pas, parce qu'ils ont sûrement autre chose à faire pour régler ça. Mais voilà, ça prouve... Ah bon, alors il y a... Bon, ok. Alors on m'a dit... un terme que je ne répéterai pas. Donc ça ne marche pas, on ne sait pas pourquoi. Bon, pas de souci, pas de souci, pas de souci. Qu'est-ce que je voulais dire? Maintenant, je me suis perdu. 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Peut-être est-ce que je fais un peu de boutique en attendant la première publicité ou que ça fonctionne? Oui, peut-être. Hein. Je crois que je prends l'initiative. Je cherche mes lunettes. Les voilà. Net, net. Alors, en attendant, je vais vous parler du collier. Si j'arrive au bout, parce que souvent, sûrement que ça va ressonner pendant que je serai en train de lire. Collier de protection Triskel ou Triskelet, je ne sais pas comment on dit, Triskel ou Triskelet, d'un diamètre d'environ 2,8 cm, longueur de la chaîne environ 50 cm. Couleur argent en acier inoxydable, le Triskel est un symbole celte protecteur, je vais mettre mes lunettes, ça ira mieux, je suis bête. Le Triskel est un symbole
sel protecteur très répandu que l'on peut voir en bijoux, en tatouages, etc. Mais surtout sur des sites archéologiques très anciens datant de l'âge de fer, du fer. Triskele vient du grec triskeles qui signifie à

Le triskel est réputé pour apporter force, équilibre et bonheur. Il est utilisé en géobiologie, en régénération, en dynamisation, en thérapie, comme la fleur de vie d'ailleurs. Le triskel est considéré comme un porte-bonheur, mais il vous permettra de vous revitaliser si vous êtes un peu dépressif ou fatigué. Son prix, 20 francs, comme vous le voyez, 20 francs, comme j'ai dit tout à l'heure, plus frais de livraison. Alors, on va parler d'autre chose. Bracelet. Ouais, problème technique, on me dit. Bon, ben voilà. J'espère qu'on arrivera à solutionner ça avant 22 heures. Je dis. Juste un instant. Ouais, problème de son. Ouais, bon, ben ça, on s'en serait douté. Merci pour l'information. Problème de son. On va essayer avec le tam-tam ou la fumée. On va essayer. Peut-être les signes de fumée, ça marche. On va faire du tam-tam. Vous savez, comme en Afrique, tam-tam-tam-tam pour communiquer. Ou alors la fumée, comme je disais, comme les Indiens. On fait des signaux de fumée. Ça serait pas mal, ça. Hein? Bon, alors, comme je disais, je vais prendre un deuxième objet en attendant. Bracelet de protection aux perles de pierre de lune. La pierre de lune, avec sa... Je vais quand même l'arrêter, parce que tout d'un coup, il commence à faire froid. La pierre de lune, avec sa douce et mystérieuse lueur, a fasciné les humains et a été vénérée pour ses propriétés extraordinaires et ses associations mythologiques. Les civilisations anciennes, telles que les Romains et les Grecs, croyaient que la pierre de lune était formée à partir de la lumière de la lune elle-même, lui conférant des qualités divines. Outre son attrait esthétique, la pierre de lune est également connue pour ses bienfaits physiques. Voici quelques-uns des avantages souvent mentionnés par les praticiens de la luminothérapie. La pierre de lune, vous la voyez en ce moment, hein, c'est joli, la pierre de lune pourrait aider à équilibrer les hormones, en particulier chez les femmes, bien sûr. Elle est généralement, pourquoi bien sûr, bon, parce que, qu'elles ont beaucoup de soucis d'hormones, nous aussi, hein, les hommes, mais moins. Donc je ne veux pas minimiser homme-femme, mais voilà. Elle est généralement associée à la régulation du cycle menstruel, au soulagement des symptômes prémenstruels et à la ménopause. Nous, on a d'autres problèmes, on n'a pas ceux-ci. Hein. La pierre de lune aurait des propriétés apaisantes pour le système digestif. Cela pourrait aider à soulager des problèmes tels que des troubles gastro-intestinaux, des nausées et des maux d'estomac. Certains praticiens, ça, il faudrait que j'en prenne une, parce que des fois, j'ai des petits soucis. Certains praticiens pense que la pierre de lune favoriserait une meilleure circulation sanguine, ce qui pourrait aider à soulager les problèmes liés à la circulation, comme les jambes lourdes, et autres, etc. La pierre de lune posséderait des propriétés qui stimuleraient le système immunitaire aussi, contribuant ainsi à augmenter la résistance du corps aux infections et aux maladies. En plus d'être associée à l'équilibre hormonal, la pierre de lune est parfois associée au soutien du système reproducteur. Certains guérisseurs croient qu'elle peut favoriser la fertilité et faciliter une grossesse saine. La pierre de lune, donc les femmes enceintes devraient porter ça, ça les aiderait, ce qu'ils disent. Hein. La pierre de lune serait recommandée par ses propriétés calmante, aidant à calmer l'esprit et favorisant un sommeil réparateur, très important. Sur le plan spirituel, la pierre de lune est considérée comme un élixir spirituel. On dit qu'elle calme l'humeur, soulage le stress et favorise un sommeil réparateur. Sa douce énergie est source d'inspiration. C'est long, stimulant l'intuition et la créativité. Certaines personnes la portent comme un talisman pour renforcer leur confiance en elle et

0: favoriser la clarté de leur pensée. Spirituellement, la pierre de lune est souvent associée à la croissance personnelle et la spiritualité féminine. Elle est considérée comme un symbole de protection lors des voyages nocturnes, guidant les âmes errantes vers la tranquillité. Certains luminothérapeutes pensent que la pierre de lune favorise la connexion avec le moi intérieur et facilite la méditation, ouvrant ainsi la voie à une compréhension plus profonde de soi et de l'univers. Qu'il s'agisse de sa riche histoire ou de ses bienfaits physiques, mentaux ou spirituels, la pierre de lune continue de briller comme une pierre précieuse empreinte de mystère et d'harmonie, apportant équilibre et positivité à ceux qui la portent avec respect et énergie. Tenez-vous, vous voyez le prix, 20 francs seulement, donc toujours pour plus frais de livraison. Donc voilà. Donc vous voyez que c'est très joli. Moi j'aime bien la pierre de lune. Enfin, tout ce qui est la lune m'a toujours plu. Et donc ça ne veut pas dire que la pierre vient de la lune, hein, mais on appelle ça une pierre de lune. Hein. Voilà, mais ça serait bien si c'était des rochers ramenés par les astronautes. non, c'est, voilà, on appelle ça la pierre de lune. Je ne sais pas où on la trouve d'ailleurs, il faudrait que je regarde sur Internet ou je ne sais pas où est-ce qu'on trouve cette pierre exactement ou dans quel pays. Mais tiens, c'est quelque chose que alors on me répète. Bon, alors on me dit que pour l'instant le problème perdure, on n'a pas trouvé la solution. Qu'est-ce qu'on fait? On s'en va un moment, on va boire un café ou une bière. Non, c'est pas d'alcool quand il fait chaud comme ça. Ou je sais pas, qu'est-ce qu'on peut. On va. non. On va assumer, on va continuer. Si jamais on fera un petit cours, si vraiment s'il y a, comment pas dire personne, mais si on arrive, les gens n'arrivent pas à nous atteindre. Je ne veux pas vous parler pendant 2 heures de nos produits, etc. On fera un petit cours de cartes, pourquoi pas, ça fait longtemps que je dis un petit cours, une petite explication de mes cartes Béline. Je sais qu'il y a des gens qui m'ont dit, ah mais avant vous nous expliquiez, oui c'est vrai, mais ça dépend toujours du temps et des appels. Si par exemple, comme aujourd'hui, supposons que, alors j'espère qu'on arrivera à régler le problème, mais si pendant les 2 heures le problème persiste, qu'on n'arrive pas à le régler, eh ben, je prendrai quelques minutes ou un petit moment pour vous expliquer certaines choses des cartes. Hein. Donc, voilà. J'aime bien, dans mes cours, j'explique toujours aux élèves certaines significations de cartes. Après, Béline, c'est quand même, comment dire, c'était un grand monsieur qui a donné son nom à ce jeu, mais c'est pas lui qui est à l'origine du jeu, c'était un mage, le mage Edmond, à Paris. Et je crois que Béline, je vous l'avais déjà raconté, mais peut-être il y a des gens qui ne le savent pas, Béline, en aidant à déménager une amie, a retrouvé dans son galta les esquisses des cartes qui avaient été faites par le mage Edmond, qui était décédé. Ils ont retrouvé du matériel et il les a reconstruites, il les a créées et ensuite, eh bien, ça a donné le jeu de Béline, qui est pour moi mon jeu aussi. Il y a des gens qui utilisent les cartes de Marseille, les tarots de Marseille ou d'autres, l'oracle G, etc. Il y en a plein. Il y en a beaucoup, hein, des tarots ou bien des oracles. Et eh bien, moi, je travaille vraiment avec l'oracle de Béline. Quelle est la différence, je vous le rappelle, entre un tarot et un oracle? Un tarot a les cartes du style 1, 2, 3, 4, 5, 6, 7, comme les cartes, avec ensuite des cartes avec des images. Les oracles n'ont pas de suite 1, 2, 3, 4, 5. Ce sont que des représentations. Après, il y a des planètes aussi dans l'oracle de Béline, mais je ne travaille pas tellement avec les signes astrologiques. Il y a la Lune, il y a le Soleil, il y a Mars, etc. Mais depuis le début, ça me permet des fois, selon les astres, détecter le féminin du masculin. C'est la seule chose que j'utilise des cartes Belline, mais sinon je n'utilise pas. Je connais des gens qui travaillent beaucoup avec l'astrologie, mais l'astrologie c'est pas trop mon. Enfin, c'est pas que j'aime pas, j'aime beaucoup l'astrologie, mais c'est pas mon domaine de prédilection. Je laisse ça aux astrologues qui font souvent des études longues pour arriver. C'est pas évident l'astrologie, hein, donc voilà. Donc, mais l'oracle de Belline comporte, comme vous le savez, peut-être 5. Quand... Allô ?
1: Test.
0: Qui est là ?
1: Test.
0: Allô,
1: test.
0: Allô ?
1: C'est un test.
0: J'entends quelque chose. Allô ?
1: C'est un test, c'est tout bon. C'est la régie.
0: Ah, c'est la régie, ça fonctionne ?
1: Alors apparemment, oui.
0: D'accord. Bon, mais écoutez, j'attends le premier appel, ou bien je crois qu'on devait présenter quelqu'un ce soir. Je ne sais pas si c'est... On me dira. On me l'écrira. Merci. Alors, on a retrouvé le problème. Hein. C'est ça la technique. Hein. Des fois, ça marche pendant 6 semaines, puis paf, il y a un truc, on ne sait pas pourquoi. Voilà, mais c'est comme ça. C'est la vie. Hein. C'est comme les voitures ou les êtres humains. On a des fois des problèmes ou des soucis. On ne peut rien y faire. C'est comme ça. C'est la loi des appareils, tombe aussi en panne, les voitures, les hommes aussi. Enfin, les hommes, je dis l'être humain tombe aussi. Entre guillemets, en panne, ou bien des soucis de santé ou d'énergie. Donc voilà, c'est comme ça. Maman disait, rien ne vit éternellement. Tout finit par passer et s'éteindre. Une voiture, elle finit à la casse, en fin de vie. Les êtres humains, on finit aussi notre vie, hein, le plus tard possible, mais ça nous arrive aussi. Même les objets de décoration, ils durent peut-être pendant 200 ans, mais ils finissent par tomber, se casser, ou bien on ne les aime plus, puis on les jette à la poubelle, voilà. Mais tout a une fin, c'est vrai, c'est ce que je suis d'accord avec elle. Bon, alors écoutez, en attendant, et après en revenant, j'espère que tout ira bien, on va se quitter quelques secondes pour notre première, toute première page de publicité, et on se retrouve tout de suite après. À tout de suite.

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0: Voilà, de retour sur le plateau après cette courte page de publicité. On est ensemble jusqu'à 22h à peu près, toujours 2-3 minutes auparavant. Et comme dit tout à l'heure, eh bien... Ok, ça marche. Voilà, on vient de faire un petit test de son. On me demande si j'entends. J'ai dit oui. Youpi, alléluia, ça fonctionne. Donc on attend le premier appel et puis je crois qu'après il y a une de nos collègues nouvelle qui doit passer, donc on la présentera. Je crois qu'elle est occupée pour l'instant, mais dès qu'on pourra, on la passera. Voilà. Je parlais en attendant le premier appel, donc dans notre boutique aussi, je disais, il y a plein d'objets. Pierre, bracelets, colliers, bagues en pierre, la grenouille, enfin je cite quelques objets, des neuvaines aussi, qu'est-ce qu'on a encore, je ne sais plus, il y a tellement de choses, des talismans de protection, on a des cartes aussi, des tarots, etc. Donc il y a plein de choses vraiment très très utiles et très intéressantes. Des idées cadeaux, pourquoi pas. Je dis comme ça, je vous donne un exemple. Vous avez quelqu'un à côté de vous, ou un ami ou une amie proche, qui vous dit « Oh, moi j'ai toujours des problèmes d'estomac, de digestion. » Je dis comme ça. Puis alors je ne sais plus lequel, on en a parlé d'un qui parlait aussi des problèmes comme ça, mais on a dans nos objets, dans la description, on dit « fonctionne très bien pour les gens qui ont des douleurs d'estomac, etc. » Offrez-lui la pierre. Et alors, il faut qu'il la porte, hein, parce que si c'est pour la mettre sur sa cheminée ou sur sa table de nuit, une pierre, ça doit se porter. Si ce n'est pas en collier ou en bague, on peut la mettre dans la poche, mais il faut l'avoir sur soi pour qu'elle rayonne et que ça aide dans le problème qu'a la personne. Moi, je crois beaucoup aussi dans la lithothérapie, parce qu'il y a vraiment des pierres qui sont extraordinaires. Il y en a d'autres qui sont plus légères, ou bien pour le bien-être, etc. Mais il y en a aussi des spéciales pour, on va dire, presque on a pour chaque... En gros, peut-être pas 100%, mais pour beaucoup de problèmes, ou la plupart des problèmes, les lourdeurs de jambes, comme on a dit aussi tout à l'heure, ça peut être une fatigue, le moral qui est en bas, voilà, ça peut être beaucoup de choses. Donc on a quand même plein de choses, encore une fois, talisman, pierre, etc., qui peuvent vous aider, mais qui peuvent aussi aider, bien sûr, les gens autour de vous. Ah, voilà. Oui, allô ?
1: Oui, bonsoir Bruno.
0: Mais ça fonctionne, ça marche maintenant.
1: Oui, vous m'entendez ? Parce que alors, ça fait presque un moment que j'arrive pas à vous entendre.
0: Je vous entends parfaitement, 5 sur 5. C'est parfait, chère madame.
1: Oui, c'est de votre côté, tout à fait.
0: Parce que on m'a expliqué pendant la pause que vous m'entendiez, mais moi, je vous entendais pas. Donc, voilà.
1: Exactement. Donc, bon, alors, tout est arrangé. C'est très bien.
0: C'est très bien. Excusez-nous encore pour ce problème.
1: Non, mais c'est pas grave.
0: Indépendant de notre volonté. Ouais, sûrement que ça doit être ça, effectivement. Je change votre prénom, chère madame.
1: Non, pas du tout.
0: D'accord, je peux le donner. Anne.
1: Pas du tout.
0: Alors, je vous écoute, ma chère Anne. Bienvenue. Qu'est-ce que je peux faire pour vous?
1: Oui, merci. Alors, je vous ai donné
0: un prénom.
1: Deuxième nom.
0: Oui. Celui-là, je ne le prononce pas.
1: Puis c'est égal, vous pouvez. Hein.
0: Ah, Il y a des gens, des fois, qui veulent rester discrets. Donc, si je peux le dire.
1: Non.
0: Pas de souci.
1: Non.
0: Patrick.
1: J'aimerais savoir... C'est un ancien ex. Alors, je voudrais savoir pourquoi il a apparu dans ma vie.
0: Ah. D'accord. Donc, vous dites que c'est un ex qui s'est éloigné X temps, ça c'est égal.

0: et qui tout d'un coup revient à la charge, c'est ça?
1: Oui, oui, oui, parce qu'il s'est trouvé où ma maman réside,
0: oui.
1: Et puis on s'est trouvé une année, et puis voilà.
0: C'était un hasard, je pense, au départ.
1: Voilà.
0: Oui, d'accord.
1: Oui.
0: Quoique, comme
1: alors j'aimerais savoir s'il a des intentions ou pas, ou si avec amitié.
0: D'accord. Ça avait duré combien de temps, votre relation, à peu près?
1: Oh, 2 ans.
0: Combien?
1: 2 ans.
0: Ah, 2 ans. J'avais compris 12, je sais pas la même chose.
1: Non,
0: hein.
1: 2 ans, oui.
0: 2 ans, deux ans.
1: C'était en 92, oui, c'était 91, 93, jusqu'en 93.
0: Ah oui, alors ça fait un moment, effectivement. Hein, donc,
1: oui,
0: voilà.
1: Oui, oui.
0: Donnez-moi, chère Anne, un chiffre entre 1 et 6, s'il vous plaît.
1: Alors le 5, Bruno, 5, s'il vous plaît.
0: Oui,
1: merci
0: 2,
1: beaucoup.
0: 3, 4, 5. 2, 3, 5. Vous ne voulez pas trouver, parce qu'après 30 ans, on change. Vous ne voulez pas trouver trop changé, ça va?
1: Non, bah, à part qu'il a eu un accident de moto. Alors il était, vous voyez, en chaise roulante, il était bien mal amoché.
0: Il
1: est sorti de son problème. Mais ça m'a fait un coup, parce que le passé remonte après.
0: C'est sûr. Mais il est en chaise roulante maintenant, actuellement, vous dites?
1: Oui, il était en chaise roulante parce que là, il a fait un séjour à l'hôpital et puis là, il est pour la rééducation. Hein,
0: d'accord. Voilà. Ouais, bon.
1: Alors, je ne sais pas.
0: Ouais. Alors, on va aller voir ça. 4, 5. 1, 2, 3, 4, 5. 2, 3, 4, 5. Qui avait interrompu la relation? C'était vous, lui ou les deux?
1: Non, c'est lui, il est parti pour une autre.
0: D'accord.
1: Il m'avait quitté là, puis voilà, il voulait rien savoir, il avait pris ses clics, ses claques, puis il était parti.
0: Pas très
1: il
0: sympa.
1: Il m'avait laissé en pleurs.
0: Pas très sympa, quoi, à la base, hein, effectivement.
1: Non, pas du tout sympa à l'époque. Bon, il était un petit peu, voilà, c'était un garçon qui était un petit peu pas tellement stable. Là,
0: d'accord. Il était jeune. Plus jeune.
1: Voilà, oui, comme moi.
0: Bon, écoutez, ce que me disent les cartes, c'est vrai qu'il est très content de vous avoir trouvé, mais les cartes, je pense qu'elles parlent plus d'amitié ou de relationnel que d'amour et autres, en fait. Hein. Donc, voilà.
1: Ouais.
0: Donc, je ne sais pas si c'est ce que vous pensiez.
1: Alors, oui, moi, je pense que
0: En fait, ce que je ressens aussi, c'est que, voilà, même s'il est parti pour une autre, ça s'est certainement terminé, ou je ne sais pas quoi, enfin, ça, c'est sa vie, mais il est content de vous retrouver, parce que, voilà, les choses, il y a des choses qu'on n'oublie pas, puis c'est ce que je ressens et ce que je pense aussi. Et en fait, le fait que vous soyez vu, puis qu'il y ait une certaine relation qui se remette en place, ça ne veut pas dire une relation comme avant, hein, attention. Alors, pourquoi pas, hein, je ne peux pas être sûr à 100%. Rien n'est impossible, mais les cartes parleraient plus d'une rencontre amicale, peut-être plus, mais pas tout de suite en tout cas. Hein, donc voilà, c'est déjà quelque chose. Et puis, il y a effectivement cette satisfaction qui sort pour lui et peut-être pour vous. Il y a des fois des gens qu'on revoit en se disant « Oh là là, j'ai pas envie », mais lui, il est content, en fait, c'est ça.
1: Oui, parce qu'il m'a dit « Je suis content de te revoir,
0: voilà.
1: Anne, mais il faudrait qu'on discute ».
0: Voilà. Ben voilà. Ben, je crois que comme il est parti comme ça, ben, je sais pas si vous avez donné des explications ou pas à ce moment-là, mais bon, à part qu'il était avec quelqu'un d'autre, mais c'est vrai que c'est jamais facile.
1: Bon, il a eu des divorces, après il était veuve, il a aussi roulé sa bosse, comme on dit.
0: Hein. Il a roulé sa bosse, comme beaucoup d'entre nous. Hein. Bon, ben écoutez, en tout cas, les cartes sont plutôt favorables, mais ça ne parle pas, encore une fois, ça ne parle pas de prise sentimentale pour l'instant.
1: D'accord.
0: En tout cas, hein. Voilà,
1: au moins
0: comme ça vous savez à quoi vous en tenir, surtout, hein.
1: Oui, mais je savais au fond de moi, je savais, parce que ce que je ressentais quand j'étais avec lui, je ressentais le passé, puis je ressentais que c'est pas pour moi maintenant, voilà.
0: Et puis moi
1: j'ai aussi changé, puis je vois les choses différemment.
0: Absolument, c'est ce que j'allais vous dire. En 30 ans on change, et puis on pense pas la même chose, et puis on revoit pas. Et puis bon, c'est pas une question d'être rancunier ou quoi que ce soit, mais bon, quand même, ce qu'il vous a fait, c'était quand même pas super sympa. Après,
1: non,
0: on oublie, on pardonne, mais quand même, voilà. Donc, je pense, encore une fois, je pense que c'est

0: Et c'est bien que vous ayez cette relation amicale, puis pouvoir vous voir, discuter, boire un verre ou un café, j'en sais rien.
1: Oui.
0: Et
1: Oui.
0: puis de rester sur cette position pour l'instant.
1: Amitié.
0: Voilà. Et puis si
1: Ouais.
0: vraiment il veut plus tard quelque chose, à vous de savoir si vous voulez recommencer ou pas, parce que je suis pas sûr que vous soyez très chaude pour l'instant pour recommencer quelque chose. C'est ce que je
1: Non,
0: ressens.
1: non. Ouais, moi aussi.
0: Ouais.
1: Non, ça, je ressentais aussi parce que comme je l'ai vu hier, non,
0: Ouais,
1: non,
0: c'est sûr, c'est sûr.
1: je n'étais pas tellement à l'aise. Et puis lui, bon, il doit aussi, il a convalescence, alors il a besoin du temps pour
0: Ouais, ben je comprends avec ce
1: avec
0: qui...
1: son
0: Ah
1: éducation, tout
0: ouais. Sa
1: ça. Hein, puis la fille
0: rééducation,
1: de
0: ouais.
1: ménage, voilà.
0: Non, mais bon, s'il a eu malheureusement effectivement un accident de moto, puis que il est en
1: Ouais.
0: train de, voilà, de rétablir, il faut du temps. Moi, je sens,
1: Voilà, exactement. Mais...
0: moi, chère Anne, je sens quand même, comme je vous ai dit, qu'il est content de vous voir.
1: Oui,
0: Et
1: oui.
0: comment je peux vous dire ça? Comme s'il avait quand même besoin de soutien. Bon, des fois, on a besoin
1: Oui.
0: des amis ou du soutien,
1: Oui, bien sûr.
0: sans parler d'amour, mais du soutien ou de voir que quelqu'un vous comprend. Puis bon, ce qui passe quand même, ça ne doit pas être facile, hein. Je pense que c'est une épreuve
1: Non.
0: compliquée. Et puis, il a certainement d'autres amis ou de la famille, mais je pense qu'il compte aussi sur
1: Oui.
0: vous un petit peu pour... Alors, pas pour être infirmière ou c'est pas dans ce sens-là, mais que vous soyez là un petit
1: Non,
0: peu, je sais pas, voilà, que votre présence soit là, puis peut-être vous
1: oui.
0: l'encouragiez, disant, mais ça va aller, tu vas t'en sortir, etc. Je pense qu'il a besoin de ça aussi. Et puis,
1: Ouais.
0: il y a quand même des choses à lui qui sont revenues à la surface. Bien sûr qu'on oublie, on n'oublie jamais, à moins d'avoir une perte de mémoire, mais il a pas oublié. Et comme vous avez dit, vous avez changé, mais lui aussi, c'est sûr. Hein. Voilà, entre-temps,
1: Ouais,
0: c'est sûr.
1: sûr, ouais.
0: Est-ce que je peux répondre
1: Bon,
0: à autre
1: alors.
0: chose éventuellement?
1: Ben, alors, je suis contente que vous m'avez... que j'ai pu résoudre le problème dans ma tête, parce que
0: Je
1: je
0: comprends.
1: ressentais tout à fait ça avec
0: Ouais.
1: cette personne. Et puis, pour la deuxième personne, là, que j'ai donné le prénom...
0: Alors, j'ai pas vu encore sur le panneau. On va me le montrer certainement.
1: Oui.
0: Alors, ah mais
1: Il a chaud le panneau.
0: il a chaud. Non mais j'ai pas d'autres personnes. Ah oui voilà, ça vient, ça vient. Un peu plus haut encore. Merci beaucoup. Alors c'est une personne qui commence par A, c'est bien juste.
1: Oui,
0: D'accord.
1: oui,
0: Alors
1: oui.
0: qu'est-ce que vous aimeriez savoir par rapport à cette personne?
1: Alors avec lui, on a commencé, ça fait 6 mois qu'on est ensemble,
0: Oui.
1: et puis je voulais voir si il était toujours amoureux de moi, comment ça allait se passer. On
0: D'accord.
1: s'était un petit peu agrippé, un petit peu chicané, mais il est revenu, et puis voilà, vous voyez, parce qu'il faut aussi qu'on s'accepte les caractères, hein.
0: Oui. Alors des fois, hein, ça fait des étincelles, des fois, c'est ça un petit peu?
1: Oui, mais lui, il veut pas me lâcher, il est amoureux, et puis
0: Voilà.
1: voilà, parce que
0: Vous,
1: c'est un copain
0: mais
1: d'école, hein.
0: vous vivez pas ensemble, alors? Pas du tout.
1: Non, non, pas du tout, non, non, pas du
0: Ouais,
1: tout,
0: c'est
1: non,
0: bien ce
1: non,
0: que
1: non,
0: j'ai.
1: non. Pour l'instant, on est chacun chez soi, si on soit, ben, on soit à l'extérieur, et puis on fait plein de voyages ensemble, et puis voilà.
0: D'accord.
1: Puis ça va très bien, oui.
0: Bon,
1: Pour
0: des fois, oui.
1: l'instant, c'est
0: Ben,
1: chacun pour soi.
0: un chiffre entre 1 et 6, s'il vous plaît, pour cette personne.
1: Alors, le 4, Bruno,
0: D'accord.
1: s'il vous plaît.
0: 2, 3, 4. Et Patrick, vous lui avez dit que cette personne existe?
1: Non, non, j'ai rien dit.
0: Vous avez rien dit?
1: Oui, non, je crois que j'ai juste dit oui, j'ai un ami, mais comme ça.
0: Voilà. Ouais, ben,
1: J'ai
0: non,
1: juste
0: mais
1: un ami, puis c'est
0: voilà.
1: tout. Je suis libre, hein, voilà, hein, j'ai pas de compte à rendre, hein.
0: Non, bien sûr. Et puis lui, là, il s'est pas gêné de vous le faire. Franchement, vous alliez pas rester. J'ai rien
1: Non.
0: contre les nonnes. Vous alliez pas rentrer dans les ordres pendant 30 ans en attendant qu'ils reviennent. Hein, non, c'est
1: Ah non,
0: sûr.
1: pas du tout.
0: Non, mais je sais bien.
1: Exactement. Non, merci.
0: Non, mais c'est
1: J'ai
0: clair.
1: fait
0: C'est
1: aussi ma vie,
0: mais
1: hein. J'ai
0: bien
1: aussi roulé
0: sûr.
1: ma bosse,
0: Mais
1: hein.
0: bien sûr. Et vous avez bien fait.
1: Hein?
0: Voilà.
1: Ouais.
0: Vous avez bien fait.
1: Mais je suis en train de les tester, les deux, vous voyez. C'est peut-être on m'a mis ça pour les tester.
0: Oui.
1: Vous voyez.
0: Alors
1: Mais...
0: écoutez, moi les cartes sont excellentes. Moi je pense que là il y a une continuité. C'est vrai qu'il
1: Oui.
0: est pas mal accroché à vous. Je sais pas
1: Oui.
0: des fois pourquoi vous doutez ou vous avez posé des questions par rapport à cette personne?
1: Oui, parce que des fois il m'énerve, des fois, bon, moi j'ai toujours été seule, pendant 40 ans j'étais seule, hein, devant un

0: À 50 ans, j'étais seule. Hein.
1: Ouais.
0: Alors, j'avais pas de compagnon. J'ai vécu en couple à 20 ans, puis avec Patrick, ben, 92, 93. Puis c'est tout. Hein. Après, j'ai toujours été seule. Hein.
1: Ouais, parce qu'en fait, vous apparaissez, effectivement, vous apparaissez dans. Alors. C'est une carte qui dit que vous avez de la peine à donner confiance, en fait, c'est juste?
0: Oui, oui, oui, parce que j'étais blessée en 2015
1: voilà.
0: Avec une autre personne.
1: Ouais, ouais.
0: Et là, il m'a fait des coups de par derrière que je n'ai pas du tout apprécié. Et puis, je me suis après renfermée sur moi-même parce que j'étais blessée, voilà.
1: Alors. Moi, je vous dirais.
0: J'arrive pas à lâcher prise. Mais
1: ouais, ben c'est ça. Alors, moi, je vous dirais, j'ai pas de conseils à vous donner parce que je suis pas là pour donner des conseils, mais disons, les cartes diraient qu'il faudrait justement lâcher un petit peu de pas être. Alors, je dis pas que vous devez plus être sur la défensive du tout parce qu'on sait jamais ce qui peut se passer, mais de lâcher un petit peu effectivement parce que cette personne qui commence par A, elle a l'air vraiment accrochée à vous et veut plus que de l'amitié. Voilà, donc c'est quand même.
0: Oui.
1: Et je ressens que c'est quelqu'un de bien et de sincère. Ça, c'est très important.
0: Ah oui, oui.
1: Parce que des fois, on rencontre des gens qui, olé, olé, à gauche, à droite. C'est pas du tout son cas. Alors, je dis pas qu'il a pas roulé sa bosse non plus, pas le passé. Mais c'est quelqu'un. Alors, moi, ce que je ressens en tant qu'homme et médium, c'est que ce monsieur A, quand il aime quelqu'un ou quand il est accroché à quelqu'un, il va pas voir ailleurs. Il est très fidèle et il répartit pas son amour à plusieurs personnes. Il est assez unique en fait. Enfin voilà. Donc c'est bien. Il y a la carte de la protection. Il travaille. Oui. Il travaille. Non, ne me dites juste s'il travaille.
0: Il travaille dans le médical.
1: Dans le médical.
0: Oui, il fait des remplacements. Parce
1: qu'il a l'air. Ouais, il a l'air. Ah ouais, mais il a quand même. Il a il a été très très pris parce qu'il a l'air pas mal. C'est comme si je le voyais dans, vous parlez de médical, mais dans des associations d'entraide ou des choses comme ça.
0: Oui,
1: hein.
0: Il est bénévole. Il fait beaucoup de bénévolat. Il a été longtemps
1: C'est ce que je ressentais.
0: Il aime aider les jeunes, voilà.
1: Ah ben voilà, c'est ce que je ressentais. Puis je ne le connais pas du tout. Hein. Mais bon, c'est quelqu'un de bien. Et je pense que ça vaut la peine plutôt de rester, enfin quand je dis, alors c'est vous qui savez, de rester ou d'aller dans ce sens plutôt que Patrick. Hein. Patrick, vous avez bien fait de lui dire que vous aviez quelqu'un dans votre vie et puis c'est comme ça. Hein.
0: Oui, ben voilà. Ouais,
1: après, ça ne vous empêche pas de, en tout bien, tout honneur, de boire un verre, de parler du passé, mais de rester comme ça.
0: Bien
1: voilà.
0: Sûr.
1: Voilà.
0: Oui,
1: tout à fait.
0: Il ne faut surtout pas que je dise ça là. À mon ami, parce qu'il est tellement jaloux qu'il a peur que je quitte.
1: Alors, c'est marrant ce que vous dites, parce que, vous voyez, je vous ai dit que à Patrick, vous pouvez lui parler de A, mais j'allais vous dire où je pensais qu'il ne faut pas faire le contraire, parce que je pense que c'est... Voilà. Après, je comprends qu'on se dise, oh, mais si je vois Patrick, on boit un café, si je ne lui dis pas A, c'est comme si je lui mentais. Non, c'est... Voilà. En plus, vous voyez, si vous voyez Patrick, je ne dis pas que vous devez le voir toutes les semaines non plus, mais si une fois vous voyez autour d'un verre ou d'un café ou quoi que ce soit, voilà, il ne faut pas non plus que... C'est ce que je voulais vous dire, c'est qu'il ne faut pas aller aussi dans le sens que Patrick vous dise « Ah, j'aimerais te revoir chaque semaine, il faut pas partir. » Parce que ça, ça serait, à mon avis, par rapport à A, ce n'est pas de la tromperie, vraiment, parce que vous n'iriez pas au lit avec, mais c'est quelque part quand même cacher quelque chose. Maintenant, si une fois ou deux, vous voyez pour parler du passé, tout ça, mais que ça reste, je vais dire, en... ça reste en amitié que ça va pas plus loin à ce moment-là vous avez pas besoin de lui dire mais voilà et puis si voilà moi je dirais rien à parce qu'effectivement je le ressens pas mal jaloux ou pas mal
0: oui parce qu'alors lui il me fait remarquer des fois, il me dit, il me dit, moi je regarde pas d'autres femmes, je regarde que toi, t'es ma partenaire, t'es ma copine, voilà.
1: Tu regardes pas les autres
0: mecs,
1: tu regardes pas les autres mecs, etc.
0: Non, moi je regarde personne, je suis dans le fou, quoi, parce que je sais très bien, puis il a peur que je vais ailleurs. Hein, mais
1: ouais, c'est pour ça qu'il a...
0: C'est l'amour, hein,
1: voilà.
0: Il vient à moi, puis c'est un copain d'école, vous voyez.
1: Mais c'est pour ça qu'il n'apprécierait pas que... Alors, après, vous pouvez aussi choisir de dire à Patrick, écoute, j'ai quelqu'un, on s'aime, moi, de toute façon, je ne recommencerai rien avec toi, mais si une fois on se voit pour boire un café, faut être clair et direct, et puis ne pas qu'il y ait d'ambiguïté, parce que si vraiment A venait à l'apprendre, vous pouvez

0: Ben, j'ai revu un copain, mais on a bu un café, puis après chacun est parti. On ne sait jamais. Donc restez clair, et, oui. Et je pense qu'il faut être clair d'accord. Avec Patrick, le lui dire, et puis lui dire directement, oui. Voilà, pas d'espoir.
1: C'est normal. Moi, je suis claire aussi. Si on ferait la même chose, ben, je ne serais pas contre non plus. Ben, c'est normal.
0: Tout à fait.
1: Quand on aime une personne, on se respecte aussi. Parce qu'avec la personne A, on discute beaucoup, on a des longues conversations, puis on découvre le monde.
0: Tout à fait. Ma chère Anne, on va devoir se quitter parce que j'ai un autre appel qui arrive. C'est une de nos collègues voyantes qui doit se présenter. Mais en tout cas, merci. Faites ce que votre cœur vous dit, mais je pense que vous êtes sur le bon chemin avec A. Voilà.
1: C'est
0: d'accord
1: avec Antonio, oui.
0: D'accord. Antonio.
1: Merci beaucoup.
0: Au revoir.
1: Belle soirée
0: à vous. Puis excusez-nous encore des problèmes techniques encore. Hein, voilà.
1: C'est pas grave. Hein.
0: Merci.
1: Au revoir.
0: Bonne soirée. Au revoir. Voilà, c'est vrai que c'est pas toujours facile la vie. Puis c'est marrant, ces ex hommes-femmes qui peuvent revenir après 33, d'après ce qu'elle a dit, 33 ans. Bon, d'un côté, c'est joli, mais bon, c'est vrai que si ça s'était mal terminé, c'est pas toujours facile d'oublier et de pardonner. Alors, on m'annonce, je vous ai dit tout à l'heure, mes chers amis, qu'on allait avoir une de nos voyantes, collègues, médiums, qui est là, qui va se présenter. C'est une nouvelle personne. Je crois qu'elle a été présentée déjà en début de semaine, mais je vais la recevoir tout de suite ici sur le plateau. On va parler un peu avec elle. Bonsoir Annie.
2: Bonsoir Bruno, bonsoir à tous les téléspectateurs. Je suis enchantée de rejoindre l'équipe tout d'abord.
0: C'est très très gentil. Annie, vous êtes la bienvenue, bien sûr.
2: C'est très gentil Bruno, merci. Donc je me présente Annie. Donc,
0: oui.
2: Je suis clairaudiente et clairvoyante depuis toute petite, vers l'âge de 6-7 ans, où j'ai entendu un message dans ma tête. Alors un message bien sûr que je n'ai pas compris, mais qui va se révéler juste plus tard, à l'âge adulte, exactement. C'était un petit secret de famille.
0: D'accord.
2: Ensuite, à l'adolescence, j'avais des informations sur ma vie d'adulte, mais je le vivais de manière très sereine, puisque je ne comprenais pas vraiment que tout le monde n'avait pas accès à ces informations. Voilà. Je suis née dans une famille absolument cartésienne et qui ne croyait en rien. Il n'y avait que moi qui était née comme dans la spiritualité. Il n'y avait que ça qui m'attirait.
0: D'accord.
2: Donc j'ai ces informations sur ma vie professionnelle, sur ma vie sentimentale, adolescence. Et je le dis à toute la famille. Voilà.
0: C'est bien.
2: Pas, peu importe. Bon, les informations se sont révélées bien sûr exactes dès l'âge de 18 ans. Voilà.
0: D'accord.
2: Alors c'est tout ce que je savais. Oui. Je ne sais pas toujours tout, sinon c'est plus, on ne peut plus jouer le jeu de la vie.
0: Tout à fait.
2: Ensuite, donc dès la vingtaine, j'ai été attirée par les tarots, les oracles. J'ai commencé, comme tout le monde, avec le tarot de Marseille, où on me demandait alors, les jeunes filles de mon entourage me demandaient, est-ce que je vais avoir mon diplôme? Alors voilà, vous commencez comme ça,
0: bien sûr, les amis,
2: vous connaissez, voilà.
0: Ouais.
2: Et puis, beaucoup de livres spirituels, c'est-à-dire que ma bibliothèque, il n'y avait que des livres spirituels. Mais des livres spirituels qui étaient écrits par des scientifiques, notamment sur les expériences de mort imminente. Ça m'a passionné. Ou des enquêtes journalistiques sur les anges gardiens, voilà. Il me fallait quelque chose d'une base cartésienne et certainement pas dans le charlatanisme. Moi-même, j'ai fait un grave accident, j'ai eu un grave accident et j'étais de voiture où je ne conduisais pas, je rassure tout le monde, et où j'ai failli mourir d'une manière très sereine, voilà, parce que j'étais déjà un petit peu entre les deux. Mais voilà, c'était pas mon heure et mon ange gardien m'a sauvée. Je vais vous passer les détails, on pourra en passer une longue soirée. Ensuite, qu'est-ce que je vais... Ah oui, une chose importante, moi je me suis formée en numérologie. Parce que j'ai trouvé ça passionnant.
0: Oui.
2: Et la numérologie, vous connaissez, tout le monde connaît un petit peu, des chiffres qui donnent des informations, parce que le chiffre, c'est de l'énergie, et sous l'énergie, il y a une information. Donc on peut apprendre ça quand on est passionné, ce qui m'a aidé à mettre une temporalité en voyance, que sinon ça devient très élastique. Je peux avoir des prédictions sur 8 ans autour de mon entourage, hein, des amis, des choses que je leur ai dit qui se sont révélées, mais des fois ça va jusqu'à 8 ans. C'est assez rare, en général je vois assez bien sur un laps de temps de 2 ans. Voilà.
0: Mmh.
2: Donc comment je fonctionne quand je travaille avec une personne qui m'appelle? Moi j'ai besoin juste de la date de naissance et du prénom, c'est tout. La voix va m'apporter naturellement des éléments. C'est
0: bien
2: comme
0: sûr.
2: Si vous vous branchez sur une fréquence, et je pense qu'en physique, un physicien pourrait mieux expliquer ça, on se branche sur une... sur une fréquence, le son étant une fréquence, et on décrypte, enfin, on reçoit de l'information dans la tête qu'on retransmet sans y réfléchir. On ne travaille surtout pas avec le mental, on travaille qu'avec notre, avec notre canal intuitif. Et en finalité, quand je veux vérifier ce que, tout ce qu'on m'a dit dans ma tête que je retransmets, j'utilise le Torrent de Marseille et le Beldin.
0: Voilà. D'accord, d'accord.
2: Voilà ce que j'aime faire. Avec d'accord. bonne humeur, et d'accord. j'aime rendre service. Il s'agit de retransmettre des clés de là-haut à ici-bas, et je me considère comme une messagère. C'est tout.
0: Absolument. Bah, écoutez, ouais. On va dire vous prêchez un convaincu, parce que moi aussi je vois à deux ans, et je connais tout ça. Alors je ne suis pas numérologue, mais je connais un peu les chiffres, mais c'est vrai que c'est une technique très intéressante, peut-être pour chiffrer les choses, ou pour pouvoir... Parce que c'est vrai que les gens nous disent souvent, oui, mais ça va m'arriver dans 6 mois, une année, 2 ans, 3 ans, et peut-être, soit avec l'astrologie, ou soit avec la numérologie, vous arrivez peut-être à cerner un petit peu plus les dates, je pense, chère Annie.
2: Bah, l'astrologie, je connais très très peu. C'est trop compliqué pour moi. Moi, j'étais pas bonne en algèbre et tout ça, les calculs, ça ne m'intéressait pas du tout. Par contre, les chiffres et l'information, vous savez, un jour, j'étais dans mon salon et j'entends dans ma tête, alors que je suis en train de regarder un film, hein, vous voyez, ça peut arriver n'importe quand, des informations.
0: Oui.
2: J'entends, les chiffres, c'est de l'énergie, et l'énergie, c'est de l'information. Donc je dis à mes anges que je vois... par des orbes et tout ça, je vois depuis toute jeune. Je dis, oui, ben, je sais, mais on me l'a redit.
0: Ben ouais.
2: C'est marrant, des fois. Vous avez des informations, vous vous promenez à côté d'une amie et hop, vous entendez quelque chose, je lui dis, attention, fais très attention, tu vas être très très fatigué. Et on me rappelle une semaine après, on me dit, ah ben, si tu savais ce qui m'est arrivé, ben vas-y, raconte, déroule.
0: Ouais,
2: c'est,
0: ouais, ouais.
2: C'est amusant, mais c'est pas amusant dans le sens, je le prends très au sérieux, c'est une relation pour moi qui est sacrée avec l'autre côté.
0: Tout
2: alors
0: à
2: on
0: fait.
2: L'appelle comme vous voulez, l'au-delà, le voile de l'autre côté, mais il y a vraiment quelque chose, je l'ai vu de mes yeux vus. Et je ne suis pas folle.
0: Non.
2: C'est absolument normal.
0: Alors, bon, si vous êtes folle, on est tous fous, hein, Laura, donc...
2: non, j'ai bien les pieds sur terre, je ne suis pas absolument normal, sauf qu'il y a des moments où j'ouvre, c'est-à-dire je porte mon attention sur une personne qui va m'appeler... pour essayer de lui apporter le meilleur de moi-même que je vais retransmettre, c'est pas
0: tout
2: moi qui vais inventer,
0: tout à
2: et
0: fait.
2: Je dis ce que j'entends, je retransmets.
0: Tout
2: ce que
0: à
2: je
0: fait.
2: Vois, ça peut être aussi une image, vous connaissez quoi.
0: Donc des messages que vous recevez, des choses comme ça en
2: ouais.
0: fait, on va dire, d'accord.
2: Bah, ou une image qu'on vous met.
0: D'accord.
2: Voilà.
0: J'ai une question par rapport
2: en
0: à
2: lien
0: ce que...
2: avec la situation, la question.
0: J'ai une question par rapport à ce que vous avez dit tout à l'heure, Annie. C'est un peu de la curiosité. Lorsque vous avez dit que vous avez eu ce grave accident, puis que vous étiez un peu entre les deux mondes, vous avez.
2: Oui.
0: Je sais que on est curieux là-dessus, mais je ne sais pas si vous pouvez le dire. Vous n'êtes pas obligé. Si vous dites non, je ne veux pas dire. C'est vous qui savez. Est-ce que vous avez vu quelque chose à part l'ange gardien, une lumière, comme on dit, ou quelque chose
2: alors,
0: comme ça?
2: Moi, j'étais, on va dire. Câblé spirituel dans le sens large, c'est-à-dire un canal intuitif hyper développé depuis toute jeune. Ça, je vous l'ai expliqué.
0: Oui.
2: Quand j'ai eu cet accident de voiture, enfin de van, j'étais très très loin. J'étais au Venezuela, sur une île.
0: Ah d'accord.
2: J'avais 34 ans. J'étais avec une amie qui voulait absolument aller au fin fond de l'île pour aller prendre des photos. Ok. Depuis la veille, j'avais des signes qu'il fallait pas que j'y aille. Et elle me présente, mais vraiment toutes les signes qu'il ne fallait pas que j'y aille. Mais moi, j'avais 34 ans et je suis une personne gentille, donc j'ai eu du mal à m'affirmer, savoir dire non, maintenant je ne le fais plus. À mon âge, je ne fais plus, maintenant. Quand
0: d'accord.
2: c'est non, c'est non. Non, je ne le sens pas, je ne le sens pas. Et donc, elle me présente ce monsieur qui va nous emmener avec son van. Je le vois, je vois ses yeux. Ah oui, moi, j'ai une capacité, c'est voyance photo, ne me demandez pas. Je vois les yeux de quelqu'un et je vois en 3 secondes. Qui il est, sa personnalité.
0: Ouais.
2: Bon, pas bon, vous voyez, malveillant ou bien. Et je vois, et là, je vois, et genre, c'est le mal absolu, vous voyez, le mal absolu. Donc, je fais tout pour lui dire, non, on va pas y aller, tout ça. Et puis, bon, ah ben si, on n'a pas d'autre solution. Et à l'époque, il y avait très peu de taxis, enfin, il y avait... Donc, on y est allé. Et alors, on y est allé, elle allait, bon, c'est des pays où il fait toujours 35 degrés, etc. Donc, vous, dans un van où il n'y avait pas de ceinture de sécurité à l'époque, vous savez même pas, vous voyez le van où vous avez une petite coursive pour vous déplacer vers l'arrière. Et puis, l'allée se passe, on s'arrête au fond de l'île pour aller voir près de la mer les photos, tout ça. Et pendant ce laps de temps, mon amie, elle va faire ses photos, et moi, j'ai, de nouveau, j'ai... J'ai une peur panique, quelque chose d'irrationnel. Je dis, il faut que je trouve une voiture pour qu'on rentre. Il faut que je parte d'ici. Voilà. Donc, j'y vais. L'endroit, c'est genre, vous avez une voiture qui passe à l'heure, donc vous n'avez pas d'autres possibilités.
0: Oui, c'est sûr.
2: Il y a j'entends une musique que j'aimais bien à l'époque du Venezuela, et je l'entends, on me dit, comme si c'était la dernière fois. Vous voyez, tout, il y a ça. Ensuite, je regarde une plaque numérologique, il y avait une voiture, ça devait être le monsieur qui tenait le petit bar de là où on était, c'est tout, il n'y avait rien d'autre. Et je vois la plaque d'immatriculation se transformer de mémoire, 1er novembre, 019. Et pour moi, ça reflétait, c'était une symbolique certainement, parce qu'il devait y avoir des numéros normaux à l'époque. Et pour moi, ça reflétait le jour des morts. Alors, je ne sais plus si c'est un ou deux, bon.
0: Bah oui,
2: vous voyez, il y avait tout ça. Bon, et puis, il n'y a pas d'autres véhicules, etc. Donc, on re-rentre pour qu'ils nous ramènent à l'hôtel, après on fait des photos. Et là, il y a une guêpe qui rentre. Comme ça, je dévoile tout. Hein. Comme ça, vous aurez... À savoir qu'il y en a des millions d'expériences comme ça, que des gens normaux...
0: Oui, disent, oui.
2: Quand c'est pas votre heure, c'est pas votre heure.
0: Ah, oui.
2: Donc, il y a une guêpe qui rentre dans ce van. Donc, moi qui étais allergique à 8 ans, je m'étais fait piquer par une guêpe, donc j'ai peur. Donc, ce que je fais, c'est que je vais vers l'arrière, en sachant que je vous ai dit que c'était un van, les petits van genre Volkswagen, ou je ne sais pas, enfin, un van où vous pouvez vous déplacer vers l'arrière. Vous voyez ce que je veux dire?
0: Oui, oui.
2: Vous pouvez vous déplacer vers l'arrière. Comme j'étais bilingue espagnol, je le dis, comme ça vous le savez, s'il y a des consultations en espagnol, ça n'a aucun problème. Donc je me déplace vers l'arrière. Et au moment où je me déplace vers l'arrière, je ne vois pas l'accident, puisque je suis en train de marcher vers l'arrière, on est d'accord? Un peu accroupi. Et là, on me fait me mettre accroupi, je vous assure que je ne mens pas, on me fait me mettre accroupi et protéger ma tête. Je ne comprends pas, mais mon corps, il obéit. Et à l'instant après, le chauffeur nous emplafonne, il heurte un pilier, vous savez les piliers en béton là qui font 20 mètres de haut, et il le couche du choc. Donc moi bien sûr j'ai reçu le choc, donc je ne le vois pas cet accident, mais on a tout fait déjà pour me protéger un maximum. Et heureusement que je n'étais pas à l'avant, sinon je serais morte, je serais passée dans le pare-brise. Et donc j'ai reçu le coup dans le sternum, et donc j'étais en train de suffoquer, de m'asphyxier, je ne pouvais plus respirer. Et donc là vous êtes dans un état, pour les gens qui se rassurent, si vous êtes en train de mourir, c'est pas grave du tout, enfin tout va bien. Je suis dans un état où je dis, là-haut, je leur dis, qu'est-ce que c'est grotesque de mourir au milieu de rien. Comme ça, d'un calme, serein, alors que je suis en train de plus pouvoir respirer. Et là, j'entends, allonge-toi sur la banquette et respire calmement. J'exécute, c'est une voix bien stricte. Et je me dis, oh, je me fais engueuler parce que je n'ai pas écouté les signes, ça c'est sûr. Et je m'allonge sur la banquette et j'ai comme de l'énergie, en un claquement de doigts, je peux respirer normalement. Ce qui m'a permis d'aider mon ami qui était gravement blessé et le chauffeur, malgré qu'il nous avait mis dans le pilier, de l'aider, de chercher des... Alors bien sûr, tout le monde a été blessé, mais voilà, j'étais pas morte. Voilà.
0: Bon.
2: Allez, je me suis dévoilée complètement. C'est hallucinant, mais des expériences paranormales, je les appelle paranormales ou extraordinaires, j'en ai vécu toute ma vie.
0: Non, mais c'est intéressant, cette expérience. Et puis, je suis sûr que nos téléspectateurs ont apprécié, parce qu'effectivement, comme vous dites, ça arrive à plein de gens, des accidents, des choses comme ça. Mais c'était intéressant.
2: Tout à fait.
0: Surtout les ressentis que vous avez eus pour vous protéger, qu'on vous a prévenu. Oui. Et puis, alors, c'est vrai que des fois, moi-même, des fois, je ressens des choses, puis des fois, on ne veut pas s'écouter. On se dit, mais non, allez, hop, on y va. Et c'est, là qu'on se trompe, effectivement. Hein, donc, c'est comme
2: depuis,
0: ça.
2: Mais bon. J'écoute toujours. Mais c'est pas pour parler de mon cas uniquement. Vous pouvez, dans la littérature spirituelle, faite par des journalistes scientifiques, avec une vraie rigueur, retrouver des milliers de témoignages dans des livres.
0: Tout à fait.
2: Où il y a intervention divine. Ça n'a rien de... Juste le savoir que ça existe. C'est tout.
0: Juste pour dire, j'avais été assisté à Paris à des conférences sur la mort imminente, justement. Mais c'est vrai que c'est très intéressant. Il y a quand même plein de choses. Et il y a des gens, effectivement, scientifiques qui ont vécu ça, des médecins, enfin, des gens comme ça qui ont vu les choses, effectivement.
2: Tout à fait. Vous avez... c'est les premiers livres, parce qu'avant, on n'avait pas Internet, hein, rappelez-vous.
0: Ouais.
2: Donc, les premiers livres que j'ai adorés, c'était les livres des médecins sur la Est des États-Unis, des médecins scientifiques qui avaient fait des recueils de témoignages dans les hôpitaux.
0: Ah ouais.
2: Avec tous ces gens qui ne sont pas passés de l'autre côté, ils sont passés un petit peu, mais ils sont venus, ce n'était pas l'heure.
0: Ouais, ouais,
2: et
0: ouais,
2: les arrêts cardiaques, etc. Les arrêts cardiaques, quand on vous dit, ah, pendant que j'étais en arrêt cardiaque, j'ai entendu dans le bâtiment à côté l'infirmière qui parlait du barbecue avec, qu'elle allait faire avec son mari le dimanche, là, vous avez la preuve.
0: Ouais,
2: vous
0: ouais,
2: avez
0: ouais,
2: la preuve. Et des témoignages comme ça, donc pour tous les gens qui disaient, ah oui, mais ce sont les drogues. Non,

0: ce ne sont pas les drogues.
1: Tout à fait.
0: Les drogues. Vous ne pouvez pas entendre ou voir des choses sur le bâtiment d'à côté, voilà. Et il y a des recueils, voilà, maintenant. C'est juste une question de sachons-le. Voilà.
1: Ben voilà. Ma chère Annie, veuillez répéter pour les gens qui vous entendent la première fois, ils le voient, quel est votre code PIN ?
0: Alors, 777, mon chiffre préféré.
1: Un très bon chiffre, moi j'ai 007, vous voyez.
0: Ah oui.
1: Et vous avez le 7, c'est un chiffre qui est vraiment formidable.
0: 7,
1: et à quelles heures, ce soir, vous êtes connecté jusqu'à quelle heure, ma chère Annie ?
0: Jusqu'à 22h30 ce soir.
1: Voilà.
0: Comme à chaque fois que je suis avec vous en regardant l'émission, je suis connecté.
1: D'accord.
0: Un petit peu avant la prise d'émission, jusqu'à 22h30. Et sinon, j'aime travailler à partir de 14h.
1: L'après-midi.
0: Quelques après-midi.
1: D'accord, on peut vous... Alors les gens verront effectivement si vous êtes connecté
0: oui,
1: ou pas.
0: Bien sûr.
1: Et puis, donc, comme vous avez dit, vous demandez juste le prénom, la date de naissance. Et effectivement,
0: oui.
1: Comme moi, on travaille beaucoup sur la voix. C'est le ressenti de la voix ou de l'intonation qui fait qu'on ressent des choses, effectivement. Hein, voilà. Donc
0: oui,
1: ces prochains jours,
0: sûr.
1: Ce week-end, vous serez connecté ou pas du tout? Ou plutôt lundi?
0: Je serai connecté lundi, tandis que j'étais connecté pratiquement toute la semaine.
1: D'accord.
0: Voilà, il faut partager un petit peu avec la vie privée.
1: Tout à fait. Non, mais on peut pas faire ça.
0: L'équilibre en tout.
1: Mais écoutez, ma chère Annie, je vous ressens. Moi, je pratique depuis plus de 40 ans, donc je vous sens très professionnel aussi. Et encore une fois, bienvenue dans l'équipe, de la part de l'équipe et de moi-même. Et je suis sûr que plein de gens vont vouloir, peut-être des gens qui ont eu des expériences comme ça, qui auraient besoin d'avoir votre avis. En tout cas, j'invite tous nos téléspectateurs, ceux qui ont envie, à découvrir Annie à l'arrière, donc en faisant le 0901-901-993 suivi du 2, et ensuite vous faites le 777 pour autant qu'elle soit libre, bien sûr, et je suis sûr que vous allez vous ruer dessus. Merci beaucoup, beaucoup, beaucoup Annie d'être passée.
0: Ah, c'est moi qui vous remercie, c'est un plaisir d'entendre une personne sage comme vous.
1: C'est ce qu'on me dit souvent, mais voilà, j'étais jeune, j'ai pas toujours été sage.
0: La sagesse autre.
1: Je vois.
0: La sagesse intérieure.
1: Tout à fait. Belle soirée à vous, bon week-end et merci encore une fois d'être passé. À la prochaine, ma chère Annie.
0: Merci beaucoup.
1: À bientôt. Au revoir. Voilà. Donc, comme on vient de dire, Annie, au 777, allez-y. Vous avez vu que c'est quelqu'un qui a passé beaucoup de choses. Je connais, c'est pas la première personne que je connais. Je connais aussi quelqu'un qui devait voyager, qui avait rêvé qu'elle aurait un accident, et puis elle n'y a pas été, puis le véhicule qui a été a eu un accident, hein, donc elle avait eu la prémonition. Donc c'est vrai qu'on joue, souvent on nous avertit, mais on ne veut pas écouter, on se dit, mais non, c'est des bêtises qu'on s'est mises dans la tête, et je ne dis pas toujours que c'est exact à 100%, mais souvent on nous prévient. Ce qu'on vient de me prévenir aussi, vous savez ce que c'est ? C'est qu'on va partir pour notre deuxième page, et ça c'est pas de la voyance ou presque ou de la médiumnité, mais c'est le petit panneau qui est devant moi qui me dit, c'est l'heure de notre deuxième page de pub. On va y aller tout de suite, on se retrouve dans quelques secondes. À tout de suite.

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voilà, fini la petite page de pub, on se retrouve. Et sachez que, qu'est-ce qui va se passer maintenant? Eh bien, je lance dès à présent, jusqu'à la fin de l'émission, 21h50 et quelques, on va lancer une petite page de, je sais pas comment dire, de gratuité. Vous pouvez, dès à présent, alors il faut appeler le 021 694 2400, 021 694 2400, et vous ne payerez rien. Vous pouvez dès à présent prendre votre téléphone, donc c'est une partie gratuite, un peu plus d'une trentaine de minutes, je rappelle seulement. Alors, les lignes vont être occupées, hein, parce que souvent quand c'est comme ça, y a plein de jours, ne perdez pas patience, essayez. Et puis, je rappelle un petit peu comment on fonctionne lorsqu'on fait ça, c'est une question par personne. Choisissez bien votre question. Je vous y répondrai assez rapidement parce qu'il y a beaucoup d'appels qui risquent d'arriver. Je ne peux pas trop développer. Si une question, des fois, on amène une deuxième, je dirais si je peux l'accepter ou pas moi-même. S'il y a trop d'appels ou d'attentes, parce que moi, je vois tout ce qu'il y a, on me dit ce qui arrive, je vous dirais, je suis désolé, je ne peux pas répondre à cette deuxième question. Essayez de rappeler ou bien vous pouvez me rappeler à l'arrière si vraiment vous avez besoin. Mais voilà, une question et peut-être effectivement dans ce que vous devez choisir, dire alors j'aimerais l'amour, le travail, mais qu'est-ce qui est plus important? Le travail, l'amour, l'argent? C'est l'amour. Alors posez une question sur l'amour. Ah non, pour moi ce qui m'importe le plus c'est l'argent parce que j'ai vraiment des grosses difficultés. Alors l'argent, choisissez bien votre question. Donc c'est lancé, top chrono, donc gratuité dès maintenant, prenez vos téléphones, allez-y, 021. 694 24 donc 694 021 694 24 00 de donner le prénom et la date de naissance, mais ça, pardon, non, on va faire autrement, c'est moi qui le prendrai si vous voulez le donner, parce qu'à la régie, vu que les appels arrivent en trompe, ils n'auront pas le temps, la personne qui est au téléphone n'aura pas le temps de noter, passer, c'est trop compliqué. À la limite, je ne sais pas si l'arrière ou si la personne aura le temps, alors si la personne au téléphone a le temps, c'est mieux comme

0: Madame, comment allez-vous?
1: Ça va, gentiment, Bruno.
0: D'accord.
1: Écoutez, Bruno, j'ai deux petites questions qui sont
0: Combien?
1: les deux très importantes, mais c'est des questions que c'est vite fait. D'abord,
0: Je vous entends plus. Je ne vous entends plus. Non, je vous entends plus.
1: non, mais j'ai rien dit encore.
0: Ah, d'accord. Alors, on a dit c'est une
1: Alors,
0: question, mais on va voir.
1: c'est une
0: Essayons,
1: question.
0: voilà, essayons, oui.
1: Oui, mais c'est deux questions vite fait, parce que c'est très important, Bruno.
0: Dites-moi.
1: D'abord pour mes énergies, si vous pouvez regarder, parce que je dois passer un examen le 8.
0: Ok, donnez-moi un chiffre entre 1 et 6, s'il vous plaît.
1: Le 3.
0: Je vais répondre rapidement, exceptionnellement, mais on peut,
1: Oui,
0: voilà, on peut
1: c'est
0: pas,
1: gentil
0: ouais,
1: maintenant.
0: On peut pas faire comme ça avec tout le monde, parce que sinon ça prend de la place aux autres gens. Hein. Voilà, il faut aussi penser à ça.
1: Oui.
0: Je m'excuse, je sais qu'on ne parle pas trop de santé, mais vous allez passer un examen de quoi, si je peux vous demander?
1: De la vessie et puis de rein. Tu dois faire une autre façon.
0: Le rein?
1: Les reins et puis la vessie.
0: Ah, le rein et la vessie, excusez-moi, je vous entends très mal. Écoutez, les cartes disent que c'est nécessaire de le faire, et il y aura peut-être un traitement
1: Oui.
0: qui va découler de ça, mais ça va aller. Alors, moi, je ne suis pas Dieu, hein, voilà, je ne peux pas dire si... Les
1: Oui,
0: cartes
1: mais il n'y aura
0: sembleraient...
1: pas
0: Alors,
1: d'opération.
0: les cartes sembleraient dire... Vous parlez d'opération?
1: Oui, je vous demande si vous ne
0: Oui,
1: voyez pas une opération.
0: quand même, je dis oui. Non, oui,
1: Oui.
0: alors je, donc oui, il y a une petite, alors ça n'a pas l'air d'une autre, voilà, c'est une opération est une opération, mais ça ne va pas être, disons, non, je dis à l'arrière, on laisse, je vais répondre vite à la deuxième question. Mais il y a une petite opération,
1: Voilà.
0: mais vous allez bien vous en sortir, vous inquiétez pas. Hein. Alors, la deuxième question,
1: Voilà,
0: vite
1: puis la
0: fait.
1: deuxième, est-ce que vous voyez...
0: Pardon? Allô? On était bouclé. Bon. Alors, on attend l'appel suivant. Il n'y a pas de souci. Il y a eu un... Décidément, soit... Bon. Ça va venir.

0: Oui, allô, bonsoir.
1: Oui, bonsoir Bruno.
0: Bonsoir, chère madame.
1: C'est pour l'ascendance Balance.
0: Oui.
1: Vous pouvez me dire.
0: Qu'est-ce que vous voulez savoir?
1: Quelle ascendance c'est le signe la Balance?
0: Alors ça, je peux pas vous répondre comme ça.
1: Vous savez pas. Hein?
0: Non, bon, mais on peut pas. Non, mais attendez, l'ascendance, ça se calcule d'après la date, l'heure. On peut pas faire ça comme ça. L'ascendant, il peut avoir tous les. Chaque signe peut avoir plein des ascendants. Vous pouvez être ascendant Vierge, ascendant Balance, mais on peut pas le dire comme ça. Il faut calculer.
1: Alors, Et puis, ce serait, si vous pouvez faire le secret, mon fils qui a beaucoup de crampes.
0: De crampes, d'accord.
1: Oui, c'est terrible, il ne peut pas dormir tellement.
0: D'accord.
1: Alors je ne sais pas s'il y a quelque chose pour ça.
0: Donnez-moi un chiffre entre 1 et 6, s'il vous plaît. Je n'ai pas le prénom de votre fils, est-ce que vous pouvez me le dire, ou la première lettre?
1: D.
0: D. Et il est de quelle année?
1: Didier. Mais de 64.
0: D'accord. Un chiffre.
1: Le 8 mai 64.
0: D'accord. Donnez-moi un chiffre entre 1 et 6, s'il vous plaît.
1: 3.
0: Mais il a déjà consulté pour ça?
1: Oh, il prend des pastilles, tout ça, mais consulter chez le médecin, non?
0: D'accord. Alors, moi je ne suis pas médecin, je dis ce que je vois. Je pense que ça vaudrait la peine quand même de consulter un médecin ou quelqu'un, parce que ça parle beaucoup de circulation de sang. Alors je pense qu'il y a quelque chose.
1: Ah, voilà.
0: Voilà, il y a quelque chose qui ne va pas de ce côté-là. Il y a la carte du sang. Et puis, s'il veut pouvoir arranger, il existe des traitements.

0: mais pas des traitements. Voilà, il y a des traitements aussi naturels, mais je pense que ça prendrait trop de temps. Il faut quand même qu'il aille voir un médecin qui regarde, qui évalue pourquoi il a ses crampes. Et puis, il y a certainement des traitements qui sont efficaces et qui vont pouvoir l'aider. Alors, voilà.
1: Alors, c'est bon du renseignement.
0: Voilà. D'accord.
1: Oui, et puis ma petite fille, elle a beaucoup de migraines avec ses règles.
0: Oui, mais chère madame, oui, on peut faire qu'une question par personne, parce que c'est gratuit.
1: Oui,
0: hein.
1: Alors...
0: La prochaine fois.
1: Alors, oui, merci. Bruno.
0: Merci, au revoir,
1: beaucoup.
0: Au revoir, chère madame. Une question par personne, voilà, on ne peut pas plus malheureusement. Vous pouvez rappeler pour en faire une autre question, ça c'est possible, mais voilà, si on veut que tout le monde passe et que qu'il y ait du temps pour tout le monde, on fait une question et pas plus. Après, si vous voulez plus, vous pouvez rappeler aussi... Vous pouvez faire le concours et si vous êtes pris, alors ce soir non, parce que ça sera de la gratuité jusqu'à la fin, mais si vous voulez être pris pour poser plusieurs questions, eh bien vous pouvez faire le concours et puis si vous êtes sélectionné, eh bien vous pourrez poser 2, 3, 4, 5 questions, pas 50, hein, mais vous pourrez en poser plusieurs. Là quand on fait le moment de libre appel gratuit, on ne peut pas, donc c'est comme ça, hein, voilà. Ok, alors on attend le voilà qui arrive, l'appel suivant.
2: Allô?
0: Oui, allô?
2: Bonsoir Bruno. Bonsoir Bruno.
0: Mais bonsoir monsieur, comment ça va?
2: Ça va, merci, et vous?
0: Mais écoutez, voilà, je suis là.
2: Ben, c'est parfait.
0: Hein, tant qu'on est là,
2: il y a... Je voulais savoir une question toute simple.
0: Oui.
2: Je voulais savoir par rapport à un déménagement.
0: Oui.
2: Est-ce qu'il va arriver bientôt et est-ce que l'appartement que je pourrais trouver, parce que c'est difficile, c'est quelque chose de bien, enfin voilà.
0: D'accord.
2: Est-ce que ça va se passer bientôt, est-ce que ça
0: donc,
2: va...
0: Donc ce que vous voulez dire, c'est que vous ne l'avez pas encore trouvé, l'appartement?
2: Non, justement, je suis en train de le chercher.
0: J'ai
2: beaucoup de difficultés.
0: Ouais, est-ce que j'ose vous demander dans quelle région, la région que vous cherchez?
2: Lausanne.
0: Lausanne, alors les prix, hein, c'est pas évident, hein, non
2: ouais,
0: plus.
2: Oui, justement, c'est pour ça. Soit c'est trop petit, soit c'est trop cher. Donc c'est très difficile et je voulais voir, à force de chercher,
0: ouais,
2: si quelque
0: ouais.
2: chose allait arriver bientôt ou voilà.
0: Alors, moi, alors pendant que je mélange les cartes, un chiffre entre 1 et 6, s'il vous plaît.
2: 4.
0: Le 4. Alors, je parle en connaissance de cause, parce que moi j'habite aussi la région lausannoise, j'aimerais déménager. Mais on trouve des choses beaucoup trop chères ou alors dans un quartier où j'ai pas envie d'aller. C'est pas évident,
2: ouais.
0: Effectivement. Hein, donc,
2: ouais, c'est pas évident, c'est pour ça. Et ça fait un moment, plusieurs mois que je cherche et j'arrive pas à trouver vraiment quelque chose où je me sente bien. Donc,
0: ouais,
2: voilà.
0: Ouais. Ça fait longtemps que vous habitez là où vous habitez maintenant?
2: Je suis parti, je suis revenu, mais là maintenant ça fait 5 ans à peu près.
0: D'accord.
2: Et je dois déménager pour des raisons un petit peu indépendantes de ma volonté, bref.
0: Voilà.
2: Et voilà, donc je cherche un autre endroit et j'ai un peu de peine à trouver, je voulais savoir si quelque chose allait se débloquer bientôt.
0: Alors, j'arrive au bout. 1, 2, 3, 4.
2: Merci.
0: 1, 2, 3, 4. 1, 2, 3, 4. Alors, ce que je vois, c'est comme si, il y a quand même la carte du déménagement et l'habitation, mais comment je peux vous dire ça? C'est comme si vous partiez de là, ou alors, ça peut être aussi une superposition, c'est-à-dire ça peut peut-être vouloir dire qu'il faut rester là où vous êtes en attendant, parce que c'est difficile de trouver quelque chose, mais ça pourrait être aussi ce qu'on appelle un endroit... comment dirais-je, provisoire, mais je vois pas ce que ça peut être, parce que si on signe un bail, c'est pas pour 3-4 mois, puis après rechanger, mais ça, ça dit comme s'il y avait comme un endroit transitoire avant que vous trouviez. Malheureusement, je dois quand même dire que c'est bloqué pour cette année.
2: Ah waouh, d'accord.
0: Désolé, je sais que c'est pas une bonne nouvelle, ça veut pas dire...
2: Alors, enfin c'est comme ça quoi.
0: Vous voyez, ça dit que vous pourriez trouver encore, effectivement, on l'a dit, trouver certaines choses, mais c'est trop cher, c'est trop loin, et puis c'est ce que je ressentais, pour conclure, ce que je ressentais, c'est que vous devez aussi revoir ce qu'on appelle vos... comment dirais-je, vos critères, merci. C'est-à-dire, est-ce que vous devez faire un peu plus petit, est-ce que peut-être, parce que il y a certains critères, bon on le sait, hein, des fois il y a certains critères, c'est difficile. Il faut revoir un peu les critères, et puis ce que je vois,

0: La dernière chose, oui, est-ce que si c'était pas Lausanne même, mais aux alentours ou la périphérie de Lausanne, est-ce que c'est quelque chose qui pourrait vous intéresser ou pas trop?
1: Oui, oui, alors bien sûr, moi je suis plutôt de Lausanne-Est, enfin, je ne sais pas si vous connaissez un peu Lausanne, mais
0: oui, oui.
1: Lausanne-Est, la
0: oui.
1: région justement sur...
0: Puyy.
1: Oui, mais Puyy, Chailly, Puyy, enfin dans ces eaux-là, Lutry, Podé, enfin tout ça, oui.
0: Alors,
1: après, c'est vrai que si je dois aller sur l'autre côté, sur Renan, sur Chavannes, pourquoi pas non plus.
0: Oui.
1: Mais c'est vrai que je cherche plutôt Lausanne-Centre,
0: oui.
1: Lausanne-Ville, ou oui. alors plutôt l'Est.
0: Alors moi, c'est ce que je ressentais. Vous me diriez, Lausanne, ça me semble très compliqué, mais si vous allez trouver des choses dans la périphérie, mais il y a un petit peu, alors après on est déjà à mois de juin, hein, donc il faut, voilà, ça passe vite, mais je pense que ça sera assez au début de l'année 2000, alors entre guillemets 2027, c'est pas fin 2027, mais cette année ça me semble très,
1: ouais,
0: peut-être que vous le trouvez octobre, novembre, décembre, mais vous devez donner un congé, tout ça, donc ça devrait jouer pour ce moment-là, d'accord?
1: D'accord, bah écoutez, voilà, on verra bien, mais c'est gentil, merci de me donner un petit peu ces indications.
0: Mais écoutez, je vous en prie, on va malheureusement passer à la personne suivante, parce que c'est comme j'ai dit, une question.
1: Oui, il n'y a pas de problème.
0: Merci
1: C'était
0: beaucoup.
1: C'était ma question, et c'est parfait. C'est... Merci de votre réponse, Bruno, merci.
0: Et merci de votre passage. Au revoir, monsieur, au revoir. Voilà, donc on attend, j'ai vu que ça sonnait, mais je n'avais pas tout... Oui, allô?
2: Oui, allô?
0: Oui, bonsoir madame.
2: Bonsoir.
0: Bonsoir, comment allez-vous?
2: Ça va.
0: Ça va, comme ça.
2: J'ai
0: dites-moi.
2: Passé une journée d'enfer aujourd'hui.
0: Ah, avec cette chaleur? Avec cette chaleur?
2: Quatre capteurs pour ma maladie.
0: Ah, ben dis donc.
2: La vôtre.
0: D'accord, qu'est-ce que je peux faire pour vous? Quelle serait votre question, chère madame?
2: J'aimerais savoir si... Mon capteur, le dernier capteur que j'ai mis, il va tenir parce que...
0: Mais excusez-moi, je sais qu'on parle pas trop de maladie, mais c'est des capteurs, pourquoi?
2: On met dans le bras.
0: Ah, pour le diabète? Pour le diabète?
2: Pour la glycémie, oui.
0: D'accord, ok. D'accord. Donc savoir si. Donc vous dites qu'il y en a quatre, il y en a trois, quatre qui n'ont pas tenu. D'accord. Donc savoir si celui-là, ça ira. Donnez-moi un chiffre entre 1 et 6, s'il vous plaît.
2: Alors le 3.
0: Le 3. Après, s'ils sont défectueux, vous savez que vous pouvez les retourner, hein, parce que c'est peut-être le capteur qui a un défaut, hein, mais.
2: Moi, je connais ça. Il y en a deux que je retourne.
0: Voilà, ouais. Moi, je connais ça parce que
2: d'abord,
0: moi.
2: D'abord, on voit, et après, on doit les retourner.
0: Oui, oui, moi, je connais ça parce que j'en porte un aussi, hein, donc je sais de quoi on parle. Voilà.
2: Oui, parce que alors, quand ça ne va pas, ça ne va pas.
0: Ben non, c'est sûr.
2: Parce
0: oui.
2: que d'habitude, ils me mettent un pansement dessus.
0: D'accord. Ok.
2: Je mets ça quand je fais la douche.
0: Ouais, ouais. Puis bon, peut-être aussi, avec la, peut-être aussi avec le chaud, la transpiration, ça aide pas non plus aussi, hein, c'est sûr.
2: Et puis par-dessus, on met un petit truc transparent. Ça, il a carrément fondu sur moi.
0: Eh ben, dis donc. Ah bah oui, avec la chaleur.
2: Tout le capteur, puis il a expédié le capteur.
0: Eh ben, alors, les cartes, pour répondre à votre question, dirait que ça va aller maintenant, hein, effectivement.
2: Bon, pour,
0: oui, oui, il va tenir.
2: Je vais quand même pouvoir respirer, ça.
0: Oui, oui, il va...
2: Celui-là... Parce que alors, c'est une journée d'enfer depuis ce matin, 7h.
0: Ah, mais... c'est affreux, moi je fais la même chose que vous. Moi je me suis levé tôt aussi parce qu'on n'arrive plus à dormir la nuit. C'est trop chaud ici.
2: Oui, moi, maintenant,
0: voilà, c'est trop chaud.
2: Bien me lever tôt de toute façon.
0: Ouais.
2: Parce qu'on a la fraîcheur, tout.
0: Ouais.
2: La fraîcheur, il n'y avait pas beaucoup, mais c'était moins chaud quand même.
0: Oui, puis il faut sortir le soir, moi c'est ce que je fais, ou alors tôt le matin. Chère madame, je vais vous laisser, donc ça va aller avec ce capteur, ne vous inquiétez pas. Mais voilà, et puis comme vous avez dit, retournez ceux qui sont usagés, mais je pense qu'ils avaient un défaut, c'est ce que je ressens, d'accord?
2: Ah oui, parce qu'ils me prennent pour une folle là-bas.
0: Mais non.
2: Avec les infirmiers, vous savez.
0: Mais, vous savez, faut pas les écouter.
2: La bonne femme qui est venue en dernier, elle m'a dit, démerdez-vous avec votre truc. Vous vous rendez compte?
0: Non, mais ouais.
2: Ça, c'est bien, ils ont du CMS. Hein.
0: Ouais, vous changez. Chère madame, je vous laisse. Belle fin de journée. Merci beaucoup d'être passée.
2: Merci beaucoup.
0: Merci à vous. À bientôt, chère madame. Au revoir. Ouais, c'est vrai que j'en ai eu aussi des.

0: des endommagés, enfin qui ne fonctionnaient pas, puis on finit par, ben on les retourne, puis parce que ils sont, c'est quelque chose qui coûte quand même assez cher, c'est les assurances qui payent, mais si on a eu deux, trois défectueux, parce qu'on a droit à un certain nombre par année, et si y en a des défectueux, alors on dépasse ce nombre, puis après l'assurance, elle ne paye plus. Du style, on a droit, je ne sais plus, 25, 26, parce qu'on les change tous les 15 jours. 26, je crois, mais s'il y en a que des défectueux, donc prenez 27, 28, et puis là, ils ne payent plus parce que vous avez dépassé le quota. Donc, il faut les retourner à l'entreprise qui les fabrique. Il se fait exprès, on a des pochettes, on les retourne, et ils nous redonnent des capteurs qui sont qui fonctionnent et que l'on peut utiliser. C'est très pratique parce qu'avant, pour les gens qui sont diabétiques, ils le savent, il fallait tout le temps se piquer le doigt, mettre une goutte de sang, ça vous disait le taux. Vous vouliez le faire 3-4 fois dans la journée, il fallait chaque fois se piquer. Pour finir, on n'avait plus de doigts. Maintenant, on porte un petit, moi je l'ai ici, on porte un, je ne sais pas si j'ose le montrer, on porte un petit, je peux vous le montrer pour ceux qui ne savent pas. C'est un petit capteur, voilà, je vais essayer de vous le montrer. Comme ça, vous saurez de quoi on parlait avec la cliente. Voilà, c'est un petit truc qu'on claque, et bien une petite, il y a une mini aiguille très fine, il se plante, et pendant 15 jours, j'ai mon portable, je regarde, ah, je suis à temps, ah, ça, c'est directement, et on n'a plus besoin de se piquer. Donc ça, je trouve vraiment, vraiment très pratique. Pour les gens qui ne connaissaient pas, demandez à votre diabétologue ou à votre médecin, et puis vous verrez que c'est très courant maintenant. Voilà. Pardon, je crois qu'on va recevoir quelqu'un qui devrait arriver incessamment. Voilà. Oui, allô, bonsoir.
1: Bonsoir, Vincent, c'est Véronique.
0: Hé, hey, Véronique, comment allez-vous?
1: Ça va, j'arrive totalement en express. J'ai été au téléphone avec une copine et puis c'est la télé, puis j'avais un nouveau Natel, je vous appelle pile physique. Hé, c'est la télé, j'ai dit, allez, je coupe, j'ai essayé de vous appeler parce qu'il y avait dit pas mal de problèmes.
0: Ouais,
1: puis
0: ouais.
1: J'ai dit, ben voilà, tout arrive en même temps, donc ça me fait plaisir. C'est allé, ces vacances?
0: Oui, très bien. Bon, après, j'ai eu, à part une semaine de vacances, j'ai eu un problème d'un décès dans la famille, ça c'est moins drôle, mais bon voilà, c'est passé, mais j'ai encore des vacances au milieu de l'année. Ma chère Véronique,
1: j'ai vu ma photo, parce que j'ai dit j'envoie une photo, mais elle est un peu ancienne, mais on me reconnaît.
0: Ah, j'ai pas vu encore, il faudrait que je demande à la direction. Qu'est-ce que je voulais dire? Est-ce que vous souffrez pas trop du chaud, ça va?
1: Oui, j'ai pas mal de peine, alors, mais je gère, mais au bord de la route, là, Neuchâtel, c'est rude, quoi. Le
0: c'est
1: bitume,
0: rude,
1: j'ai 36 dans l'appart, 35, je dors quasi plus, quoi. Ouais, ça, c'est rude.
0: Non, mais c'est affreux.
1: Voilà,
0: bon, moi, j'aime mieux le chaud que le froid, mais là, c'est un peu trop, quand même. Alors, Véronique, ouais, comme on a dit, c'est des appels gratuits, on a droit à une question. Je vous écoute, quelle est la question principale que vous voudriez me poser?
1: Alors, la question, c'est pour voir si la relation avec ma maman va s'améliorer.
0: Donc, d'accord.
1: Du 4 juillet 1943.
0: D'accord.
1: Parce qu'on a une problématique, c'est qu'en fait il y a eu de nouveau un petit peu des conflits.
0: Oui.
1: J'ai demandé un petit peu d'aide financière, ça a été non, je me suis un peu braquée, puis là on a des tensions de nouveau, c'est difficile, dans une semaine elle a son anniversaire, donc la question c'est de voir si ça va s'améliorer, si elle finira, enfin une ou deux, enfin si ça va aller mieux, si avec elle, et puis aussi ma situation avec
0: les tout finances, à fait tout. Ok, alors juste le vous ne l'avez pas donné, le prénom de votre maman?
1: C'est Monique.
0: C'est Monique?
1: Oui.
0: D'accord.
1: Ah, c'est Véronique.
0: Alors,
1: c'est Monique.
0: un chiffre entre 1 et 6, s'il vous plaît.
1: Le 3.
0: D'accord. 3. Bon, oh, elle est très têtue, hein. Oh là là là là.
1: Ah, moi aussi, mais elle est dure, ma maman. Là, elle a dit non. J'ai demandé 150 francs pour deux factures. Et puis elle m'a dit, Véro, si tu peux me rembourser, oui, alors qu'elle sait que non. Puis elle m'a dit non. Puis tous ces jours, j'étais mal fichue, c'était compliqué. Et puis elle a son anniversaire le week-end prochain, mais moi, j'ai pas envie de fêter. J'ai eu nouveau une petite altercation avec ma soeur. Puis là, il y a un nouveau tout qui va pas.
0: Ouais, ouais.
1: Ah,
0: ouais, je dirais que, alors je sais pas si c'est la chaleur ou autre chose, mais elle est dans une mauvaise phase, votre maman, comme si elle était pas très bien en ce moment, s'il y a quelque chose qui ne va pas.

0: elle a fait un malaise il y a un mois, puis elle a quand même fait un malaise cardiaque. Hein, quand même.
1: Alors voilà, parce que je ressentais qu'elle est dans une mauvaise période.
0: Elle ne veut pas le dire, mais elle l'a dit, oui, mais elle est malade quand même. Hein.
1: Ouais, elle n'est pas bien. Alors, c'est passager, puis bon, je pense que quand on est comme ça, puis qu'en plus on parlait des chaleurs, ça n'arrange rien, ça va aller mieux. Et puis, j'ai quand même demandé aux cartes aussi si votre rapport s'arrangerait. Il faut du temps. Il y aura alors effectivement des meilleurs moments où il y aura plus de rapprochement, puis après malheureusement elle retombe un petit peu dans ses travers parce qu'elle est assez souvent assez négative envers vous, hein. Donc un jour ça sera peut-être oui, puis le deux jours après ça sera non. C'est un petit peu comme ça. Elle est un petit peu comment dire, elle est un petit peu dans les deux sens. Mais alors, après, j'ai quand même une question. Alors, ça ne me regarde pas, mais parce que ça parle de... Est-ce qu'elle a de l'argent ou est-ce qu'elle n'en a pas?
0: Alors, elle a des économies. Je ne peux pas vous donner de chiffres
1: non,
0: à
1: non.
0: la télé, mais elle a des...
1: Non, non,
0: dire,
1: non.
0: Mais je vais pas dire. Oui, elle a des économies.
1: Non, mais on ne veut pas le savoir.
0: Mais elle a des économies.
1: On ne veut pas le savoir. Ce n'est pas ça que je voulais savoir, mais ça parle parce que... ou alors, c'est qu'elle a des... Effectivement, parce que la difficulté, l'argent, ça peut être qu'elle a des difficultés ou qu'elle a des difficultés à le donner ou à en prêter. Ça peut être aussi ça. Elle est peut-être, je ne dis pas prête ses sous, mais qu'elle fait attention, en tout cas, c'est ça.
0: Alors, elle m'a dit, je fais très attention, qu'elle a beaucoup de factures de médecin, puis en fait, elle a tendance, par exemple, si elle reçoit une facture de 2000 balles, elle paye tout, de 2000 francs, elle attend. Puis en même temps, c'est vrai qu'elle fait ses commissions, elle achète le minimum, puis elle met de côté, mais on sent quand même qu'il y a de la rancune là derrière.
1: Oui. Alors c'est ça, je pense que je vois, parce que ça parle des difficultés, mais effectivement, c'est pas forcément que... C'est pour ça que je vous ai posé la question, est-ce que vous savez si elle a de l'argent? Encore une fois, on veut pas savoir combien, parce que des fois, ça peut être ça, que la personne a peut-être tellement de factures qu'elle est un peu en difficulté.
0: Alors elle a de l'argent, on ne peut pas dire qu'elle est... Par rapport à ma situation actuelle, oui, par rapport à ce que j'avais avant, elle n'a rien. Mais je veux dire qu'elle a des petites économies où si j'y demanderais 200 francs, ça, elle peut m'y sortir sans problème. Mais ça, elle ne veut pas. Elle m'a dit, Véro, si tu peux me rembourser, oui. Puis en l'occurrence, on devrait fêter son anniversaire le week-end prochain, mais c'est très tendu. Puis comme j'ai eu le téléphone avec ma soeur, ben, je pense qu'ils feront en famille, puis c'est nouveau fichu. Chaque fois qu'on approche des fêtes, donc moi, je commence à me lasser, je suis fatiguée, puis... Je me dis, s'il arriverait quelque chose, supposons qu'elle décéderait, vous allez me dire, je peux mourir avant, mais ça serait embêtant, ça serait un peu dans des mauvaises conditions, puis avec ma soeur, ça se passe.
1: Parce que j'ai une question, Véronique. Vous parlez de son anniversaire, vous êtes pas obligé, on n'est jamais obligé, mais vous pensiez, parce que si vous n'avez pas d'argent, vous ne pouvez pas lui faire de cadeau non plus.
0: Ouais, donc en fait, ça aurait été convenu que ma soeur choisit un hôtel ou bien un restaurant, et que moi je dois suivre comme un toutou, puis comme j'ai pas de moyens, ben, je n'ose rien dire, puis des fois ils choisissent des coins qui ne me plaisent pas. Ouais. Moi j'ai pris les devants, puis j'ai appelé ma soeur, puis j'ai dit, Solange, suivons, vous allez. Moi j'ai peut-être pas envie d'aller, et puis en même temps, ben moi je viens plus dormir chez toi, je lui ai dit, ben, il y a deux jours, quoi. Parce que tu m'as fichu dehors à Noël, puis elle m'a dit que t'es pas fichu dehors, puis de toute façon, Véro. Enfin voilà, on s'est de nouveau pas mis d'accord. Ouais. Son copain est à l'hôpital, je sais pas ce qu'il y a eu, mais ben, il y a eu un problème de santé avec Laurent, quoi. Ouais.
1: Bon.
0: Ah, donc c'est un peu tendu.
1: Oui, bon, on a eu parlé d'autres fois de ces problèmes familiaux. C'est vrai que... après, je crois que... Je n'ai pas besoin de le dire parce qu'on en a déjà parlé. Votre maman est quand même beaucoup influencée par votre sœur aussi. Enfin, les deux...
0: Ah, bien sûr, ma sœur qui dirige tout, elle en a peur, carrément. Bien
1: voilà,
0: sûr.
1: Voilà. Donc, et votre sœur lui a dit, ça je peux le dire parce que je le ressens, ne prête pas d'argent à Véronique, tu n'y as ni... Après, elle ne te le rendra pas. Arrête maintenant de l'aider, qu'elle se débrouille.
0: Elle a rien foutu au bon longtemps, ma sœur, bien sûr.
1: Voilà. Donc c'est ce que j'entends, effectivement, c'est ce qu'on dit là au pot.
0: Ah ouais, ben celle qui continue comme ça, donc c'est clair que là, ça va pas. Ouais, ce qui est dur, c'est que moi, je dois tout gérer seul, puis avec ce social où c'est l'étranglement, puis puisqu'on m'a dit, si vous payez pas 150, c'est coupé, j'ai paniqué, il a fallu discuter, puis si c'est tous les jours qu'il arrive une problématique, ça plombe au bout d'un moment.
1: Les soucis d'argent, ça fiche, ça fiche en l'air le moral, le mental, et puis voilà, parce que on a tous...
0: Ça fait quand même 9 ans que ça dure, donc je crois que j'ai compris ce que c'est, la leçon de vie, je crois que ça,
1: Bon.
0: Alors je dis, maman, je suis au bout de ma vie, quoi. Est-ce que tu pourrais m'avancer 150? J'aurais demandé 10 000 francs, j'aurais compris, quoi, là, mais 150...
1: C'est vrai que 150... Voilà, mais voilà. Parce que si je me dis que je dis comme ça, c'est pas méchant.

0: Exactement. Si vous auriez dit, oui, je tâcherai de les rendre, puis qu'après, vous ne pouvez pas, elle aurait fait quoi?
1: Alors, non, il faut être honnête, quoi. Soit je peux les rendre, soit je ne peux pas les rendre. Elle le sait très bien que je ne peux pas. Pourquoi elle pose la question?
0: Alors, non, mais... peut-être je me suis mal exprimé. Des fois, par exemple, vous dites, écoute, je te les rendrai, mais en étant sincère, c'est pas que vous faites exprès, mais après vous dites, ah mais finalement, j'arrive pas à les lui rendre, ça peut arriver. Parce que tout d'un coup, vous pensiez peut-être que le mois suivant, vous auriez un petit peu plus d'argent, puis finalement, vous l'avez pas, et vous êtes obligé de dire...
1: Non, voilà, voilà, je comprends. Tant que j'arrive pas à la retraite, c'est coincé, je vais être en riche. Ça fait 9 ans que je suis bloqué, je peux plus... Là, maintenant, je peux plus rien faire. Il n'y a plus de solution, là. Soit j'ai un coup de chance aux yeux, mais non, le coup de chance, aujourd'hui, j'ai gagné 8 francs, même pas 4 francs, obligé de rigoler. Mais jusqu'à la retraite, moi, je pense que ça va
0: être c'est quand déjà, au mois de février ou mars, je ne sais plus.
1: Ouais, février, mars, disons, mon assistante sociale m'a dit, quand on a vraiment fait les démarches et tout, que je pourrais débloquer ce montant, quoi. Ouais. Mais ça sera, sur pied, je dirais, pour être plus sûr, mars, avril, on va commencer de voir le bout du tunnel beaucoup plus précis.
0: C'est ce que j'allais dire. On en avait déjà parlé, et moi aussi, pour vous, je vous serai plus à l'aise, ça ira mieux. Ça s'approche, il reste plus que quoi, 6, 8, 9 mois. Mais bon, il faut encore tenir ces 8, 9 mois, effectivement.
1: Donc elle ne va pas changer, ma soeur non plus.
0: Ça va être difficile.
1: Et l'anniversaire, on le fera pas ensemble, moi je pense pas. Parce que j'ai aidé à ma soeur, moi je ne vais pas, c'est hôtel ou ça. Puis elle m'a dit, Véro, de toute façon, on ne t'invite plus. Ben, j'ai dit, je m'en fiche. J'ai dit, je m'en fous.
0: Non, ouais. Alors, moi, ce que je ressens de vous dire... Peut-être qu'elles vous diront, elles vous inviteraient, mais moi je vous conseillerais de ne pas y aller. C'est ce que me disent les cartes et c'est ce que je ressens. Pourquoi?
1: Pourquoi?
0: Je comprends que c'est votre maman, mais si c'est pour vous prendre de bec pendant le repas avec votre sœur ou votre mère, et puis peut-être que l'endroit ne vous plaît pas, ça ne vaut pas la peine. Donnez une excuse, non mais je ne peux pas venir, je n'ai pas les moyens, mais on te payera, n'y allez pas. C'est ce que je ressens de vous dire. Après, vous faites comme vous voulez, on est d'accord. OK?
1: D'accord. Donc, ça va. Enfin, ça va. Pour le moment, c'est compliqué. C'est pour ça que j'ai entendu qu'il y avait un problème de son. Après, j'ai appelé une amie, puis le monsieur, il vient. Enfin, voilà, on m'a rappelé à 10h, car soit je vous disais, c'est un peu rapide. Là, on n'arrive pas à aller dans du précis, mais on fera une autre fois, puis voilà.
0: Tout à fait.
1: Et puis, vous regarderez ma petite photo qui était ancienne.
0: Je regarderai. Je vous laisse, ma chère Véronique. Je ne sais pas si encore d'autres appels.
1: J'espère que ça va s'arranger, d'accord?
0: Mais oui. À bientôt, Véronique. Merci beaucoup. Au revoir. Merci, au revoir.
1: Au revoir. Merci, au revoir.
0: Alors, voilà. Mais toujours très enjouée, Véronique. Elle est sympa. Puis, même si ça ne va pas dans sa vie, c'est vrai qu'elle a toujours cette voix. Oui, ça va. Ça, c'est bien, les gens qui arrivent. Intérieurement, bon, peut-être ça ne va pas bien, mais ils arrivent à extérioriser, puis à donner, en tout cas, cette impression que tout va bien. Mais ce n'est pas forcément le cas. Bien. Alors, je ne sais pas si on aura encore un appel, mais je pense qu'il est 21h53, je pense qu'on ne va plus en prendre, vu l'heure et vu qu'on va bientôt finir l'émission. Comme d'habitude, je n'ai pas vu passer, à part quand il y avait les petits problèmes techniques, mais ça, c'était au début. Heureusement que ça s'est arrangé par la suite. Alors... Que je vous dise plusieurs choses. Cette émission sera rediffusée demain entre 12 et 14 heures. Les émissions du soir sont toujours rediffusées les lendemains. Vous pouvez nous trouver sur Facebook. Vous pouvez nous trouver sur notre site internet aussi, bien sûr, www.parlez-moi-d'avenir.tv. Et sur le site, lorsqu'il y a l'émission aussi dans le direct, vous pouvez cliquer si vous n'avez pas... Ça, c'est aussi bien, par exemple, vous êtes à l'étranger, vous n'avez pas la chaîne, vous pouvez aller sur le site internet, www.parlez-moi-d'avenir, il y a une petite image, vous cliquez dessus et vous pouvez voir l'émission presque en direct. Il y a un petit décalage, ce qui est normal par rapport au lit, voilà, tout ça. Donc, mais c'est quelques secondes, donc vous en rendrez même pas compte, mais je vous le dis. Si vous mettiez votre téléphone et vous regardez votre écran de télé, je dis une chose et puis je la dis après. Je la redis quelques secondes après, donc c'est comme ça. Donc vous pouvez voir, comme je disais, et sur le site et sur Internet, bien sûr. Qu'est-ce que je peux vous dire? Je savais que je voulais vous dire des choses, mais je ne sais plus. Oui, je serai pas mal connecté ces jours, comme vous l'avez entendu tout à l'heure. Je n'ai pas été beaucoup présent ce mois. J'ai eu quelques jours de congé. Malheureusement, après, j'ai eu un décès de quelqu'un proche. Alors, pendant 15 jours, c'était pas possible de me connecter. Et vous m'avez pas beaucoup vu à la télévision parce que, voilà, quand on a des choses... J'ai repris cette semaine à travailler sur la ligne et puis je reviens ce soir pour la première fois du mois. C'est comme ça, voilà, c'est passé. Ça passe pas comme ça, mais voilà, on a dû traiter plein de choses. Et les funérailles, et les, comment dirais-je, la collation après, tout mettre en place, téléphoner, vous savez ce que c'est pour ceux qui l'ont passé, c'est très compliqué, téléphoner aux assurances, téléphoner au syndicat, il était syndiqué, téléphoner au loyer, téléphoner à la compagnie de téléphone, téléphoner à la... bref, il n'y a que des téléphones, puis après prévenir les gens, qui s'occuper des annonces, s'occuper des fleurs, enfin, vous savez ce que c'est pour ceux qui l'ont passé, c'est pas facile, et puis, bon, on arrive le soir, on est fatigué, on est quick, et on ne pense qu'à se reposer, dormir, et non pas, malheureusement, à travailler sur la ligne. C'est du... Enfin, c'était la semaine passée, la semaine d'avant, j'ai repris, vous pourrez me trouver sur la ligne tous ces prochains jours, donc samedi, dimanche, lundi, mardi, mercredi, donc la semaine prochaine. Hein, donc n'hésitez pas à m'appeler. Tous les gens qui n'ont pas pu m'appeler pour des secrets ou pour des questions, je serai à votre disposition déjà depuis demain. J'ai été ces quelques jours, donc depuis le début de la semaine, j'ai un petit peu travaillé. Aujourd'hui pas, j'avais trop de rendez-vous. Mais voilà, j'essaye quand même d'être présent et je serai présent ces prochains jours et comme en début de semaine. Très bien. Alors on m'annonce que l'émission se termine dans quelques secondes. En tout cas, moi, j'ai été très heureux. Merci à la production qui a fait cette gratuité. Merci à vous tous. Dites à ceux que vous aimez, qu'est-ce qu'on doit dire, qu'est-ce qu'on peut dire. Vous n'êtes pas obligé qu'on les aime et qu'ils vous disent aussi que vous, qu'ils vous disent qu'ils vous aiment aussi, bien sûr. Et en attendant, faites de beaux rêves. À la prochaine. Bye bye. Bonne nuit.

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1: La chimie, pour moi, c'est un outil qui conduit au bonheur. Alors le bonheur, on met ce qu'on veut, c'est l'intensité du moment présent. C'est tout est à sa place, nous aussi, mais on ne sait pas pourquoi. L'amour, c'est ça aussi. Tout est à sa place. Mais unité, amour, vérité, c'est la même chose. C'est des mots différents pour dire la même chose. Lumière, c'est des mots différents pour dire la même chose. C'est cet état, c'est un état d'être. Pas un état de paraître, un état d'être. Et surtout un état de moment présent. D'ailleurs, quand on parle de Dieu, les croyants parleront de la présence. Ça veut dire que c'est pas quelque chose qui va venir, c'est pas quelque chose qu'on regrette, non, c'est là. Et je pense que cette présence, l'alchimie, notre travail, nous conduit à cette présence, c'est-à-dire à cette intensité du moment présent. Lao Tzu disait « la beauté est dans l'œil de celui qui regarde », mais la laideur aussi. Donc, ça veut dire que notre monde peut nous paraître horrible à chaque seconde ou merveilleux à chaque seconde, mais ça change, c'est pas le monde qui change, c'est notre perception.

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L'alchimie, pour moi, c'est un outil qui conduit au bonheur. Alors le bonheur, mais ce qu'on veut, c'est l'intensité du moment présent. C'est tout est à sa place, nous aussi, mais on ne sait pas pourquoi. L'amour, c'est ça aussi. Tout est à sa place. Mais unité, amour, vérité, c'est la même chose. C'est des mots différents pour dire la même chose. Lumière, c'est des mots différents pour dire la même chose. C'est cet état, c'est un état d'être. Pas un état de paraître, un état d'être. Et surtout un état de moment présent. D'ailleurs, quand on parle de Dieu, les croyants parleront de la présence. Ça veut dire que c'est pas quelque chose qui va venir, c'est pas quelque chose qu'on regrette, non, c'est là. Et je pense que cette présence, l'alchimie, notre travail, nous conduit à cette présence, c'est-à-dire à cette intensité du moment présent. Lao Tzu disait « la beauté est dans l'œil de celui qui regarde », mais la laideur aussi. Donc, ça veut dire que notre monde peut nous paraître horrible à chaque seconde ou merveilleux à chaque seconde, mais ça change, c'est pas le monde qui change, c'est notre perception.

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L'alchimie, pour moi, c'est un outil qui conduit au bonheur. Alors le bonheur, mais ce qu'on veut, c'est l'intensité du moment présent. C'est tout est à sa place, nous aussi, mais on ne sait pas pourquoi. L'amour, c'est ça aussi. Tout est à sa place. Mais unité, amour, vérité, c'est la même chose. C'est des mots différents pour dire la même chose. Lumière, c'est des mots différents pour dire la même chose. C'est cet état, c'est un état d'être. Pas un état de paraître, un état d'être. Et surtout un état de moment présent. D'ailleurs, quand on parle de Dieu, les croyants parleront de la présence. Ça veut dire que c'est pas quelque chose qui va venir, c'est pas quelque chose qu'on regrette, non, c'est là. Et je pense que cette présence, l'alchimie, notre travail, nous conduit à cette présence, c'est-à-dire à cette intensité du moment présent. Lao Tzu disait la beauté dans l'œil de celui qui regarde, mais la laideur aussi. Donc, ça veut dire que notre monde peut nous paraître horrible à chaque seconde ou merveilleux à chaque seconde, mais ça change, c'est pas le monde qui change, c'est notre perception.

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1: L'alchimie, pour moi, c'est un outil qui conduit au bonheur. Alors le bonheur, on met ce qu'on veut, c'est l'intensité du moment présent. C'est tout est à sa place, nous aussi, mais on ne sait pas pourquoi. L'amour, c'est ça aussi. Tout est à sa place. Tout... Mais unité, amour, vérité, c'est la même chose. C'est des mots différents pour dire la même chose. Lumière, c'est des mots différents pour dire la même chose. C'est cet état, c'est un état d'être. Pas un état de paraître, un état d'être. Et surtout un état de moment présent. D'ailleurs, quand on parle de Dieu, les croyants parleront de la présence. Ça veut dire que c'est pas quelque chose qui va venir, c'est pas quelque chose qu'on regrette, non, c'est là. Et je pense que cette présence, l'alchimie, notre travail, nous conduit à cette présence, c'est-à-dire à cette intensité du moment présent. Lao Tzu disait la beauté est dans l'œil de celui qui regarde, mais la laideur aussi. Ça veut dire que notre monde peut nous paraître horrible à chaque seconde ou merveilleux à chaque seconde, mais ça change, c'est pas le monde qui change, c'est notre perception.

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L'alchimie, pour moi, c'est un outil qui conduit au bonheur. Alors, le bonheur, on met ce qu'on veut, c'est l'intensité du moment présent. C'est tout est à sa place, nous aussi, mais on ne sait pas pourquoi. L'amour, c'est ça aussi. Tout est à sa place. Mais unité, amour, vérité, c'est la même chose. C'est des mots différents pour dire la même chose. Lumière, c'est des mots différents pour dire la même chose. C'est cet état, c'est un état d'être. Pas un état de paraître, un état d'être. Et surtout un état de moment présent. D'ailleurs, quand on parle de Dieu, les croyants parleront de la présence. Ça veut dire que c'est pas quelque chose qui va venir, c'est pas quelque chose qu'on regrette, non, c'est là. Et je pense que cette présence, l'alchimie, notre travail, nous conduit à cette présence, c'est-à-dire à cette intensité du moment présent. Lao Tzu disait la beauté est dans l'œil de celui qui regarde, mais la laideur aussi. Ça veut dire que notre monde peut nous paraître horrible à chaque seconde ou merveilleux à chaque seconde, mais ça change, c'est pas le monde qui change, c'est notre perception.

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L'alchimie, pour moi, c'est un outil qui conduit au bonheur. Alors le bonheur, on met ce qu'on veut, c'est l'intensité du moment présent. C'est tout est à sa place, nous aussi, mais on ne sait pas pourquoi. L'amour, c'est ça aussi. Tout est à sa place. Mais unité, amour, vérité, c'est la même chose. C'est des mots différents pour dire la même chose. Lumière, c'est des mots différents pour dire la même chose. C'est cet état, c'est un état d'être. Pas un état de paraître, un état d'être. Et surtout un état de moment présent. D'ailleurs, quand on parle de Dieu, les croyants parleront de la présence. Ça veut dire que c'est pas quelque chose qui va venir, c'est pas quelque chose qu'on regrette, non, c'est là. Et je pense que cette présence, l'alchimie, notre travail, nous conduit à cette présence, c'est-à-dire à cette intensité du moment présent. Lao Tzu disait la beauté dans l'œil de celui qui regarde, mais la laideur aussi. Donc, ça veut dire que notre monde peut nous paraître horrible à chaque seconde ou merveilleux à chaque seconde, mais ça change, c'est pas le monde qui change, c'est notre perception.

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2: Bélier. Côté travail, Jupiter arrive sur son chariot d'argent pour concrétiser un projet à condition de tenir des délais extrêmement courts. Votre parole vaut de l'or, on peut vraiment compter sur vous. Taureau, on vous ouvre des portes, mais vous devez aussi vous accorder le temps de la réflexion pour déterminer si tout cela est bon pour vous. Gémeaux, la vie n'est pas un long fleuve tranquille. En ce qui vous concerne, c'est une montagne à gravir, celle de votre réussite sociale. Ne tardez pas à vous positionner. Cancer, si vous continuez à pratiquer le « je t'aime, moi non plus », votre relation risque de ne pas jouer longtemps au chat et à la souris. Lion, Uranus vous lance un appel irrésistible vers l'inconnu, sur les chemins de la liberté. Il vous permet de tester votre courage et votre prise de risque. Vierge, ne dévoilez pas vos projets. L'ombre de la jalousie plane au-dessus de vous et se cache derrière des sourires de circonstances. Balance, ne vous laissez pas tenter sensuellement par un élégant diable habillé en Prada. Votre couple pourrait en pâtir et exploser. Scorpion, vous avez envie d'exprimer vos émotions de manière créative. Vénus vous apporte le talent et une voie nouvelle s'ouvre à vous. Sagittaire, avec la lune en Verseau, un petit désaccord est à l'origine d'une idée nouvelle qui va finalement contenter tout le monde. Capricorne, on ne peut pas dire que cette journée soit placée sous le signe de l'esprit d'équipe. Vous décidez de poursuivre votre transat en solitaire. Verseau, si votre partenaire vous lance une invitation au voyage, le moment est fort bien choisi pour vous rendre dans un pays qui vous ressemble. Poisson, si vous êtes célibataire et que vous êtes inscrit sur un site de rencontre, vous serez très sollicité. Il faudra coordonner vos agendas pour fixer un premier rendez-vous.
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0: Chers amis, bonsoir. Merci de nous rejoindre sur TVM3, sur votre belle émission Parlez-moi d'avenir avec votre ami Nino en direct jusque 22h. 2 heures chaque fois de plaisir et de bonheur d'être là avec vous. Et surtout, il ne faut pas me laisser tout seul. Non. Vous êtes là devant votre écran, vous avez envie de poser une question de voyance, ça peut être aussi sur l'au-delà. Vous savez que je corresponds avec les défunts depuis mon plus jeune âge. On peut avoir une interprétation de rêve également, sinon toutes les questions du quotidien. On évite la santé, le juridique, on peut survoler, mais je ne peux pas vous donner de trop de détails sur ces sujets-là, mais vous le savez. Pour arriver ici à mes côtés d'une façon directe, vous composez le 0901-901-993 touche numéro 1. Et là, vous arrivez directement avec moi. La touche numéro 2, si vous désirez une consultation privée avec nos amis qui sont en bas de votre écran et qui sont connectés uniquement pour vous. Donc, quand vous faites la touche 2 sur votre téléphone, vous introduisez les 3 chiffres du code PIN du voyant ou de la voyante de votre choix et ça ne passe pas par la télévision. Vous êtes directement en privé, en toute confidentialité avec eux. Et si vous ne savez pas qui choisir, toujours ce petit chiffre 3, le petit chiffre porte-bonheur qui vous permettra d'avoir quelqu'un que vous n'avez sûrement jamais eu et qui aura des réponses très certainement à toutes vos questions. Pour arriver aussi à l'antenne d'une façon pas chère et assez rapide, puisque vous le dites vous-même, quand vous gagnez ce concours SMS, que ça n'arrive pas qu'aux autres. Alors, comment faire ce concours SMS? C'est tout simple. Il suffit de prendre son portable ou son attel. On va attendre que la petite vidéo apparaisse, voilà. C'est plus simple. Donc, pour le franc symbolique, comme je le disais, le portable ou votre Natel TVM3 que vous envoyez au numéro 700, ça arrive en régie dans un ordinateur qui va tirer de façon aléatoire votre numéro de téléphone. Donc vous pouvez passer d'ici 15 minutes, peut-être d'ici une heure. Si vous avez fait ce concours SMS et que vous avez un appel inconnu, masqué, connaissez pas en tous les cas le numéro, vous vous dites qu'il est une heure tardive et donc vous ne décrochez pas. Dommage, vous perdez votre chance, c'est sûrement la régie qui vous appelle, non pas pour vous vendre quoi que ce soit, mais bien pour vous dire que vous avez gagné ce concours SMS et la régie vous mettra en relation ici avec le studio. Et à mes côtés, je me ferai un plaisir de répondre à 3 voire 4 questions, si bien sûr elles ne sont pas trop longues, mais vous savez, je suis pas très regardant. Je ne vous laisse pas partir si il n'y a pas la réponse finale à la question. Vous savez comment je travaille. On se connaît quand même depuis des années. Et d'ailleurs, je remercie toutes les personnes qui me font confiance et qui m'appellent au code 103. C'est toujours un pur bonheur de vous répondre, de vous éclairer et de vous mettre des protections avec les bougies de neuvaine notamment. Vous êtes toujours aussi nombreux à en demander, vous me téléphonez, et le soir même, je mets la bougie qui brûle pendant 9 jours, et cette bougie peut résoudre pas mal de choses. C'est pas de la magie, je sais pas faire des miracles, mais ça aide beaucoup de personnes, ça remonte les énergies, et vous le dites vous-même, ça vous fait beaucoup de bien, donc ça me fait vraiment plaisir de pouvoir vous aider. En attendant ce soir le premier appel, on va parler de différentes choses, notamment des pierres de protection. Je redirai quelques petites choses sur la loi de l'abondance, parce que j'avais fait un sujet pendant toute une émission et vous avez été nombreux au code 103 justement à me demander des explications par rapport à cette loi de l'abondance. Donc, j'ai encore préparé un petit sujet rien que pour vous. 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Vous allez donc sur ce site et vous aurez la possibilité de voir différents articles et j'y reviendrai dans un instant puisque nous accueillons quelqu'un. Allô, bonsoir.
1: Oui, bonsoir Nino, comment allez-vous?
0: Mais très bien, et vous?
1: Oui, très bien, c'est un petit peu les énergies.
0: J'ai besoin de savoir. C'est toujours un plaisir de vous avoir.
1: Oui. Alors, j'aimerais savoir, au niveau de mon oreille qui m'embête depuis 2 mois maintenant, et puis je suis suivie par médecin, par un ORL, et puis...

0: Et vous pensez qu'il va trouver s'il va y avoir un résultat de tout ça, qu'on va avancer?
1: On va garder plus sur la finalité, parce que les détails de santé,
0: finalité,
1: vous savez,
0: exactement.
1: Je ne peux pas donner.
0: Non.
1: Écoutez, moi je vois qu'après des moments, je montre les cartes, hein, on voit des moments de pénitence, donc des moments compliqués,
0: oui.
1: Il y a la paix directement. Donc pour moi, je vais un peu détailler tout ça, mais pour moi, ça devrait bien jouer pour vous.
0: Ça devrait jouer.
1: On vous a fait un examen, vous attendez des résultats de quelque chose?
0: Disons que je sais déjà ce que j'ai, et il faut savoir si le traitement va répondre. Et, disons que je peux vous dire qu'est-ce que c'est. C'est un tympan perforé avec une mycose.
1: Mmh.
0: Il est très important, vous voyez. Et puis maintenant, il faut faire disparaître la mycose. Et,
1: ouais.
0: Et ben, voir si le tympan va se refermer de lui-même, quoi.
1: En tous les cas, ce genre de détails, ça, je ne saurais pas vous dire. Les résultats, pour moi, sont positifs. Et je dirais même que il y a un traitement possible. Le docteur qui vous suit va mettre le doigt sur le traitement adéquat. Et je vois que pour moi, vous allez revivre, parce que c'est pas évident ce que vous avez. Et je vois que ça se remet. J'imagine que c'est pas évident.
0: Malgré que j'ai eu il y a maintenant un mois et demi un poignet cassé, mais ça c'est rien par rapport à ce que j'ai maintenant.
1: Oui, je me souviens, vous avez beaucoup de petits bobos pour le moment.
0: Oui,
1: mais
0: oui.
1: Je,
0: et là, maintenant,
1: j'ai ce ressenti que ça va aller mieux.
0: Ça s'est bien remis, c'est super, mais alors, oui, l'oreille, ça fait, vous n'entendez pas. Après, ça fait acouphène. Vous voyez,
1: vous entendez toujours
0: un bruit de ventilateur. Et c'est fatigant. C'est crevant. C'est difficile.
1: J'imagine. Mais le docteur n'a pas déjà donné des gouttes ou quelque chose pour vous soulager?
0: Alors, ça fait 3 semaines que j'ai un traitement. Et là, je dois aller voir aussi un autre médecin mercredi. Demain, je continue mon traitement avec le médecin qui m'a entreprise depuis 3 semaines.
1: Mm-hmm.
0: Mais on m'avait pris un rendez-vous chez ce médecin il y a bien quelques temps en arrière, parce que pour les ORL, c'est pas évident d'avoir des rendez-vous. Hein. Et là, alors, je peux avoir un rendez-vous chez ce deuxième ORL. Alors, je me demandais si lui, il ne va pas trouver quelque chose. Si c'est le premier qui va trouver ou le deuxième ORL.
1: Je vais regarder. Directement, le flash que j'ai, c'est le deuxième, le nouveau, qui va trouver
0: nouveau,
1: quelque
0: ouais.
1: chose de plus précis.
0: D'accord.
1: Mais je vais regarder tout de même avec les cartes.
0: Oui.
1: Oui, il y a les armes en main, donc quelque part, oui, hein, il trouve un traitement. Oui, il trouve un traitement pour vous.
0: Mm-hmm.
1: Ben oui, on remet les choses, les cartes parlent bien, on voit l'ordre, donc on remet de l'ordre dans tout ça avec la clé de réussite. Ce qui veut dire qu'il y a un traitement qui arrive, à mon avis, plus ciblé sur votre souci. Et c'est vrai que c'est ce nouveau docteur qui va, comme je le vois ici, qui va pouvoir trouver quelque chose un petit peu plus adéquat. Mm-hmm. Et donc, il va vous donner le médicament, hein, est-ce que c'est des gouttes, est-ce que c'est des gélules, mais il va vous donner quelque chose, et pour moi, ça va faire son effet.

0: Donc, il n'y aura pas besoin d'une intervention chirurgicale, quoi. Parce que ça peut, il peut y avoir une intervention.
1: Non, je n'ai pas vu de. Je ne pense pas qu'on va jusque-là.
0: D'accord, parce qu'on est humain.
1: On va voir quand même. Oui, non, j'imagine.
0: Avec le bras, avec le poignet.
1: Mais vous avez pris du temps pour vous. Donc ça, c'était pas plus mal.
0: Oui, oui. Et là, je vais continuer encore, hein, parce que.
1: Je vois que... Oui, vous êtes en repos, mais il y a la paix qui est là. Donc, non, moi, je ne vois pas d'opération. C'est un traitement qu'on vous donne, mais un traitement plus approprié que celui que vous avez actuellement, plus efficace. Ça, je le ressens fortement.
0: Et vous pensez qu'il y aura un résultat assez rapidement ou ça va être dans ces prochaines semaines? Parce que bon, c'est quelque chose qui est quand même assez prenant et qui me fatigue.
1: Pour moi, c'est assez rapide. Je le chiffre 5. On est sur le mois de mai quand vraiment vous sentez une grosse différence, une belle amélioration. Donc, d'ici le mois de mai, c'est pas... Maintenant, je n'ai pas dit que c'était le 1er mai, mais c'est aux environs de la moitié du mois, quasiment. Et là, vous vous sentez beaucoup mieux. Et vous allez voir que oui, ça va bien jouer pour vous.
0: Ça va tourner, d'accord. Hein, comme quoi, tout tourne, hein, à un moment donné.
1: La roue tourne. Mais je comprends que c'est pas évident, bien sûr. C'est pas évident pour vous.
0: Non.
1: Mais il y a d'autres choses aussi, donc c'est beaucoup de choses en même temps. Et c'est ça qui fait que c'est compliqué pour vous. Mais moi, je vois beaucoup d'aspects. Oui, mais je vois beaucoup d'aspects positifs. Et pour moi, vous allez voir. Ça va pouvoir jouer pour vous et même au niveau du moral, des énergies, je vois que ça va bien aller pour vous.
0: Oui. Hein, là, je souris, mais c'est pas évident. Hein.
1: Mais j'imagine, c'est pour ça que je vous dis que vous allez pouvoir trouver... Enfin, pas vous, mais on va pouvoir trouver ce qui ne va pas et on va donner un traitement plus efficace. Et donc, les énergies remontent. Moi, je ressens des choses positives. Je ne vois rien de négatif dans un futur proche. Pour moi, c'est comme vous dites, la roue tourne. Donc, il y a eu des mauvais moments. Maintenant, la roue tourne et ce sont les bons moments qui sont là.
0: D'accord. Et au niveau de ma reprise de travail, disons, suite au poignet, vous pensez un peu quel mois je vais reprendre parce que maintenant, j'ai passé mes 6 semaines et puis je commence de l'ergothérapie et puis ça dépend de l'évolution, vous voyez.
1: J'ai un chiffre 9. On parle du mois de septembre.
0: Ok. D'accord.
1: Donc, il y a encore... moi, j'ai ce chiffre 9. Je vais regarder plus en détail. On va dire le retour des choses normales, des choses que vous faites, ça revient sur le chiffre 9. Ça revient au mois de septembre. Donc, il y a quelques petites choses qui peuvent être reprises avant, mais une totale reprise de tout, si je peux dire ça comme ça, c'est pour le mois de septembre.
0: Le mois de septembre, d'accord. Est-ce que je peux encore une question, Nino?
1: Bien sûr, allez-y, on est en début d'émission, il n'y a pas de souci.
0: Ça serait pour mon assurance, parce que j'ai demandé une aide ménagère, et puis bon, là, il n'y a pas de problème, elle est venue. Et je leur ai fait un décompte et ils n'étaient pas forcément d'accord avec ce que j'avais mis. Et maintenant, ils ont reçu une nouvelle facture et j'aimerais savoir si ça va se débloquer à ce niveau-là.
1: Donc,
0: avec
1: une rentrée d'argent
0: voilà,
1: par l'assurance.
0: Par l'assurance.
1: Ben oui, on voit que il y a la carte du temps.
0: D'accord. Ok.
1: Je vais essayer de voir si on me donne un chiffre pour vous. Bon, disons j'ai le chiffre 6. On serait sur le mois de juin.
0: D'accord. Ok. Disons que oui, ben ça,
1: ça
0: va
1: traîne
0: être
1: tout, ça traîne toujours.
0: Que je... Disons que ça va être échelonné, vous voyez, on va me donner tant, ça va être échelonné, plusieurs versements.
1: C'est possible. Il y a quelque voilà. chose sur le mois de juin, et après, effectivement, si on ne vous donne pas tout en une seule fois, ça va continuer pendant les mois d'été. Mais en tous les cas, moi, je vois un remboursement, ça c'est sûr. Mais c'est vrai que ça prend du temps. Mais encore une fois, quand ça se débloque, tout se débloque. Donc, vous allez pouvoir... oui. Vous allez pouvoir toucher de votre assurance et ça fait du bien parce que c'est quand même des sommes conséquentes. Donc forcément, ben, ça fait plaisir quand, quand on les reçoit.
0: Disons, c'est pour une aide ménagère, vous voyez. Et ça, ça, ça évite un certain montant. Et voilà.
1: Oui, oui, après, j'imagine.
0: Une pinaille pour certaines choses, voyez. Une aide ménagère ne pourrait pas aider pour une douche, par exemple, au tout début, quand vous avez le plâtre. Et puis, et elle m'a aidé. Mais alors, ça, ils ne veulent pas. Ils ne payent pas, même si... Voilà, c'est compliqué.
1: Oui, oui, oui.
0: Je,
1: j'imagine bien. Mais oui, l'assurance, à chaque fois, évidemment, ils essayent de contourner pour ne pas payer la totalité. Mais je vois... Sincèrement, je ne ressens pas vraiment de gros problèmes à ce niveau-là. Non, non, non, ça prend un peu de temps pour se débloquer jusqu'au mois de juin. Mais après, quand c'est débloqué, pour moi, les choses vont, vont de l'avant. Donc, je ne vois pas que vous devez vous inquiéter à ce niveau-là.
0: D'accord. Et puis, au niveau sentimental.
1: Au niveau sentimental.
0: Voilà. Voir un petit peu ce qui va se passer.
1: C'est une question assez récurrente. À l'approche de l'été, tout le monde veut savoir si on rencontre l'élu.
0: Exactement. Bon, c'est pas ma préoccupation première, hein, mais...
1: Moi, je vois... quand je dis la mort, c'est bien sûr pas la mort physique. Vous avez fait la mort d'une relation. Ça, c'est ce que je vois. Il y a eu une période d'isolement, une période où vous n'aviez plus envie de personne. Et là, quand même, les énergies, je vois qu'elles remontent. Et donc, il y a une rencontre qui peut se faire... Oui, vous vous remettez en équilibre avec les amours. Hein, donc, et moi, j'ai le chiffre 7, le mois de juillet, plus ou moins.
0: D'accord.
1: Donc, c'est... On me dit début de l'été, donc fin juin, début juillet, vous pourriez rencontrer quelqu'un parce qu'il y a la naissance. Donc, c'est vraiment quelqu'un que vous ne connaissez pas. Et grâce... je vais dire à la magie de l'univers qui va mettre cette personne sur votre route. Vous allez apprendre à vous connaître tous les deux. Lui a un passé, vous vous en avez un, vous allez discuter, vous allez vous trouver beaucoup de points communs. Et je vois qu'il y a une belle relation qui peut naître de cette belle rencontre. Donc l'été, en tous les cas, est favorable pour les amours. Et, mais je disais quand même, au début, vous avez fait la mort sur quelqu'un parce que voilà, vous ne vouliez plus de contact, plus entendre parler de lui. Donc vous avez cessé tout ça. Et là, donc, vous êtes prête à rencontrer quelqu'un, et je vous dis, vous pouvez rencontrer quelqu'un avant, mais tout de suite, vous allez vous rendre compte que, voilà, il n'y a rien de plus. Mais quand on est sur fin juin, début juillet, là, il y a quelqu'un, et vous allez, évidemment, il y a une attirance physique un petit peu au départ, ça ne fait pas tout, mais ça contribue quand même. Et de là, il y a une attirance réciproque et vous allez discuter ensemble, vraiment apprendre à vous connaître. Et moi, je vois quand même de belles choses. Je vois que c'est une relation qui est là pour grandir, pour aller de l'avant.
0: D'accord. Alors, c'est très bien. Nino, peut-être une dernière question.
1: Allez-y, je vous en prie.
0: Alors, mais je ne vous ai pas donné le prénom, mais je peux vous donner la première lettre.
1: C'est une. Si vous voulez, oui.
0: Ça commence par oui. C. Elle est de 61, du 20 septembre 61.
1: Le 20 septembre 61. Mais j'ai pas bien compris. C'est C comme Céline.
0: Oui, oui. Ou C comme Claire.
1: Claire, oui, et d'accord.
0: Elle s'est éloignée et ça m'a fortement déçue, quoi, ce genre de choses, après une amitié de 30 ans passée. Et qu'est-ce que vous pouvez me dire
1: Bien qu'en battant les cartes, mon premier ressenti, c'est une jalousie. C'est une femme jalouse, envieuse.
0: D'accord.
1: Mais il y a eu une friction avec elle là, où elle s'est éloignée comme ça du jour au lendemain.
0: Oui, non, il y a eu une petite chose, mais pas grand chose, quoi. Et je pense qu'elle est aussi sous influence de ce qu'il peut y avoir autour.
1: C'est possible, mais moi, la première chose, vraiment, et même avec les cartes, on voit une grosse jalousie sur vous.
0: D'accord. Et vous pensez qu'il y a éventuellement reprise avec cette personne ou ça va être difficile?
1: Mon avis, ça va être difficile hein, parce que il y a des foudres, donc ça veut dire les petites frictions qu'il y a pu avoir, mais à côté, il y a la traversée du désert. Donc si on traverse le désert, ça veut dire qu'il n'y a pas spécialement de reprise. Maintenant, je parle peut-être pendant un an. Après, l'année prochaine, on peut refaire un tirage et regarder. Mais là, pour cette année, je n'ai pas l'impression que... Non, il y a l'isolement, la traversée du désert, il n'y a pas de choses vraiment positives. Mais j'ai quand même envie de vous dire que c'est pas plus mal, hein, parce que je ne pense pas que c'est réellement une personne qui puisse véritablement vous convenir.
0: Oui, ça fait la deuxième fois qu'elle me fait ça. La première fois, j'avais un petit peu pardonné, j'avais dit « Ok, on peut reprendre une relation ». Mais là, je pourrais plus.
1: Je comprends. Mais moi, dans ce que je ressens, j'ai envie de dire, si vous tournez la page et que elle disparaît, c'est pas plus mal pour vous.
0: C'est pas plus mal.
1: Je vois que ça va aller de l'avant.
0: D'accord.
1: Pour vous, hein, pour vous dans votre vie.
0: Oui. Oui. En tout cas, j'ai toujours beaucoup de plaisir de vous entendre, Nino. Et puis, vos bougies de Nivelles sont très, très bien. J'ai eu l'occasion, avec mon poignet, de vous en demander une, il y a quelques temps en arrière. Et voilà, c'est très efficace, très bien.
1: Et là, mais si vous en voulez une pour l'oreille,
0: Alors,
1: vous m'appelez demain. Vous pouvez m'appeler demain. Exactement. Je vous remonte les énergies, je ne soigne pas, ça je ne sais pas faire, mais remonter les énergies et peut-être atténuer un peu la douleur, ça je peux vous aider.
0: Exactement. En tout cas, je vous remercie Nino, et puis à tout bientôt, et puis je vous souhaite une belle
1: Mais c'est moi qui vous remercie.
0: C'est plaisir de vous entendre. Au revoir Nino.
1: C'est très gentil.
0: Bonne soirée.
1: Bonsoir, à bientôt.
0: Au revoir. Nino. Merci.
1: Voilà les amis, donc la ligne est libre. Vous aussi, vous avez envie de poser une question, voire deux, trois questions, comme cette dame qui vient de nous appeler. 0901 901 993, touche numéro 1, ou un petit SMS TVM3 au 700. Et je disais que nous ouvrons les portes de notre shop www.parlezmoidavenir.shop. 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De toute beauté, évidemment. Il va apparaître sur votre écran d'ici quelques secondes. Voilà, vous le voyez, il est de toute beauté. Donc, ses vertus, c'est la fertilité, la ménopause, l'intuition, le sommeil, la circulation sanguine, la méditation et le système immunitaire. Alors, la pierre de lune, avec sa douce et mystérieuse lueur, a fasciné les humains et a été vénérée pour ses propriétés extraordinaires et ses associations mythologiques. Les civilisations anciennes, telles que les Romains et les Grecs, croyaient que la pierre de lune était formée à partir de la lumière de la lune elle-même, lui conférant des qualités divines. Outre son attrait esthétique, la pierre de lune est également connue pour ses bienfaits physiques. Alors, on va parler de quelques vertus en luminothérapie. Donc, la pierre de lune pourrait vous aider à équilibrer les hormones, en particulier chez les femmes. Elle est généralement associée à la régulation du cycle menstruel ou au soulagement des symptômes prémenstruels et de la ménopause. La pierre de lune aurait aussi comme propriété apaisante pour le système digestif. Cela pourrait aider à soulager des problèmes tels que des troubles gastro-intestinaux, des nausées et des maux d'estomac. Certains praticiens pensent que la pierre de lune favoriserait une meilleure circulation sanguine, ce qui pourrait aider à soulager les problèmes liés à la circulation comme les jambes lourdes. La pierre de lune possède également des propriétés qui stimulent le système immunitaire, contribuant ainsi à augmenter la résistance du corps aux infections et aux maladies. En plus d'être associée à l'équilibre hormonal, la pierre de lune est parfois associée au soutien du système reproducteur. Certains guérisseurs croient qu'elle peut favoriser la fertilité et faciliter une grossesse saine. Alors, la pierre de lune serait recommandée pour ses propriétés calmantes, aidant à calmer l'esprit et favorisant un sommeil réparateur. Donc ça, c'est très bien pour moi et pour tous les insomniaques. Sur le plan spirituel, la pierre de lune est considérée comme un élixir spirituel. On dit qu'elle calme l'humeur, soulage le stress et favorise un sommeil réparateur. Sa douce énergie est source d'inspiration, stimulant l'intuition et la créativité. Certaines personnes la portent comme un talisman pour renforcer leur confiance en elles et favoriser la clarté de leurs pensées. 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On va se quitter quelques instants pour la page de

publicité, donc profitez-en pour composer le 0-901-901-993, touche numéro 1, ou envoyer un petit SMS TVM3 au 700. Je vous dis à tout de suite.

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De retour, les amis, toujours avec un plaisir immense d'être en votre compagnie en direct ce soir, 20h34. On est en direct à peu près jusque 22h, donc vous avez largement le temps d'arriver ici à mes côtés. C'est le but de l'émission et c'est ce que j'aime faire le mieux, de répondre à toutes vos questions. Donc 0901 901 993, touche en numéro 1. Là, sans délai, vous arrivez ici à mes côtés. La touche numéro 2 pour nos amis qui sont en bas de votre écran et qui sont là, connectés uniquement pour vous. Vous regardez bien qu'ils sont encadrés en vert. Et quand ils sont en orange, donc vous attendez qu'ils repassent en vert. Et là, donc, vous composez leur code PIN à 3 chiffres et c'est totalement confidentiel. Ça ne passe pas par la télévision. Et si vous ne savez pas qui choisir, le chiffre 3 est là. Vous aurez quelqu'un qui pourra vous guider sur votre

0: ça vaut la peine parce que vous l'avez vu. Moi, je réponds toujours à 4 voire 5 questions. Évidemment, pas non plus à rallonge, pas des questions trop longues. Mais sinon, il n'y a aucun souci. Et on peut aborder tous les sujets. C'est la santé et le juridique où on met un petit bémol parce que on n'a pas le droit. Je ne suis pas docteur, je ne suis pas avocat, je ne suis pas juriste. Donc, tout ça, je ne peux pas en parler. Le nom d'un médicament, par exemple, je ne peux pas non plus vous donner un nom de médicament. Si ça venait dans la conversation, eh bien voilà, il faut éviter de faire de la publicité pour des médicaments, par exemple. Ça, c'est avec votre docteur que vous devez voir. Et aussi, je voulais rappeler que si vous n'avez pas envie d'envoyer un SMS et que vous avez tout de même envie de passer gratuitement dans l'émission, enfin du moins pour une modique somme, juste le timbre, c'est la carte postale ou une petite lettre, une petite enveloppe, voilà, c'est vite fait. Vous notez bien sur cette enveloppe, sur votre carte postale, votre nom, votre prénom, surtout le numéro de téléphone. On a déjà reçu beaucoup de cartes postales, très gentilles, vous mettez des petits mots gentils, mais vous oubliez de mettre le numéro de téléphone, donc c'est dommage, on ne sait pas vous appeler. Alors, donc, quand vous avez bien mis votre numéro de téléphone, vous pouvez l'envoyer à TVM3 Concours, case postale 285, 1024 écus blancs, et la personne qui traite le courrier pourra vous appeler, peut-être en journée. Et avec la carte postale, vous avez aussi la possibilité de choisir le voyant ou la voyante avec qui vous désirez passer dans l'émission. Donc ça, ce n'est pas valable pour nos amis en bas de l'écran. C'est valable uniquement pour les voyants et les voyantes qui passent en direct. Vous les connaissez et donc vous choisissez celui que vous voulez et vous pouvez le dire à la personne qui vous appellera que vous voulez passer avec un tel ou une telle et ils feront leur possible en tous les cas pour le prochain direct, vous passez avec la personne de votre choix. Et on va retourner dans notre shop en attendant le prochain appel à www.parlezmoidavenir.shop. Alors donc j'en avais terminé avec ce très beau bracelet donc de protection aux perles de pierre de lune. C'est blanc, ça réchauffe, hein, je trouve ce bracelet. Alors, il y a aussi un autre article dont j'avais envie de vous parler, mais je vous en parlerai d'ici quelques instants, puisque nous accueillons quelqu'un. Allô, bonsoir.
1: Bonsoir, comment allez-vous?
0: Eh bien, et vous?
1: Bien, bien.
0: Dites-moi, j'ai votre prénom, votre date de naissance, et je vous écoute.
1: Tout d'abord, j'ai une question par rapport à la personne qui commence par un G.
0: Oui.
1: C'est au niveau de ses énergies, comment vous la voyez pour les prochains mois?
0: Pour ses énergies. C'est une personne qui est sous traitement?
1: Non,
0: elle est sous traitement pour...
1: Non, mais c'est juste au niveau de son moral. C'est pour ça que je vous disais au niveau de ses énergies actuelles, c'est une remontée.
0: Dans tous les cas, moi, je dirais moralement, ça pourrait jouer pour elle, mais il y a quand même, elle passe quand même par la case docteur. Il y a quand même un petit traitement qu'on donne, peut-être même de simples vitamines, hein, mais on va lui donner quelque chose pour lui remonter, l'aider tout au moins à lui remonter le moral. Et c'est vrai qu'après une traversée du désert, on va dire, hein, puisque le moral c'est un peu ça, je montre les cartes à l'antenne, on a la paix qui est là. Donc après cette traversée du désert, je peux vous dire que oui, elle retrouve la paix.

0: Et il y a une petite case docteur, mais c'est rien de grave. C'est pour ça que je vous ai demandé si elle était déjà sous traitement. Vous me dites que non. Donc, il y aura un tout petit traitement qui va l'aider à, on va dire, à remonter la pente. Et voilà, elle se remet en équilibre avec des portes ouvertes sur de nouvelles choses. Les cartes parlent d'elles-mêmes. Donc, moi, je dirais que c'est en bonne voie pour aller de l'avant.
1: D'accord, c'est très bien alors.
0: Oui, oui, voilà, elle a eu ces quelques moments compliqués, mais ça va remonter. Ça remonte.
1: D'accord, très bien ça.
0: Et oui.
1: Et du coup, j'ai une autre question, cette fois-ci en rapport avec moi. En fait, j'aimerais voir si, par rapport à une formation que je suis en train de suivre actuellement, si elle a réussi au bout ou pas. Donc, c'est pour ça que je me suis dit, je vous pose la question.
0: Donc, vous faites une formation pour une évolution professionnelle.
1: Tout à fait, oui. Mais ça reste dans le cadre scolaire, si on peut dire comme ça, parce que ça reste des diplômes.
0: D'accord. Moi, j'ai l'impression que c'est en bonne voie. Pour un peu de patience, on me dit. Et les cartes. Il y a un diplôme à l'issue de ça. Parce que moi, j'ai la carte du papyrus qui, dans ce cas-ci, peut représenter un diplôme avec la belle lumière. Donc, effectivement, pour moi, il y a de fortes chances que vous puissiez arriver à ce que vous voulez.
1: D'accord. Alors, c'est juste le fait d'avoir un peu plus de confiance, j'imagine, alors, sur ça.
0: Oui, parce que, regardez, les cartes parlent d'elles-mêmes. Il y a une mutation, donc il y a un changement pour vous avec la réussite. Donc, s'il y a ce changement avec une réussite, c'est que vous réussissez ce que vous êtes en train de faire. Et à l'issue de ça, oui, vous arrivez à votre but. Vous arrivez à faire ce que vous voulez faire.
1: Ok, c'est très bien ça, parce que j'hésitais un peu, mais je pense que c'est un peu comme tout le monde. Au tout début des formations, on n'est jamais sûr à 100% de la réussite.
0: Tout à fait.
1: Il y a beaucoup de craintes.
0: Oui, oui, oui, oui. Mais là, je vous dis, et les cartes parlent d'elles-mêmes, mais moi, dans mon ressenti, c'est encore un petit peu de patience pour arriver au bout. Mais quand vous arrivez au bout, vous avez la belle réussite, la belle lumière, donc ça ne peut qu'aller.
1: Ok, c'est une très bonne nouvelle ce que vous me dites. C'est rassurant.
0: Mais il faut positiver. Et vous verrez qu'en positivant, parce que j'ai l'impression que ça vous paraît un peu long. Mais pour moi, je dirais que c'est une bonne patience. Parce que au bout de cette patience, il y a quelque chose de nettement mieux pour vous. Donc le but que vous recherchez, vous le trouvez.
1: Oui, c'est quelque chose qui puisse me faire évoluer dans plusieurs domaines et que je puisse avoir aussi plus de chances de trouver ce que je souhaite comme vraiment avenir professionnel.
0: Oui. Moi, je vois en tous les cas, ça vous ouvre des portes sur le travail, sur l'évolution dans le travail. Donc, je dirais qu'il n'y a vraiment pas à vous tracasser à ce niveau-là.
1: D'accord. Et là, un peu plus différent, on va passer peut-être du cadre des formations à tout ce qui est sentimental. Et vous avez une personne que ils vous ont noté, je pense, pour que vous puissiez être au courant.
0: Oui.
1: Est-ce que du coup, il y a un retour amoureux de cette personne?
0: Je vais regarder. Vous avez quelqu'un d'autre en tête?
1: Non, pas du tout.
0: Donc, vous êtes focalisé sur cette personne?
1: Oui, mais cette personne, pour l'instant, elle est avec la deuxième personne dans laquelle il y a un prénom qui est mentionné.
0: Mmh.

0: Une personne de 95.
1: Exactement aussi.
0: Voilà pourquoi je voyais quelqu'un qui était entre vous. Parce que, oui, dans ce que je ressens, la personne en question, en fait, n'arrive pas à se décider. Moi, c'est comme ça que je le ressens.
1: Ok, donc la personne est un peu perdue, vous dites celle, la première avec un N.
0: Oui. Là, cette personne est un peu perdue. Et c'est pour ça que je vous ai demandé si vous aviez quelqu'un d'autre en tête. Mais en fait, j'ai fait une petite confusion. C'est l'autre personne dont on parle maintenant qui a quelqu'un d'autre en tête, mais et vous aussi en même temps. Donc, oui, c'est une personne qui a des gros doutes. Ça se voit. Vous n'avez plus de nouvelles de cette personne?
1: Oui, j'ai des nouvelles assez régulières parce que on a déjà vécu quelque chose dans le passé.
0: Oui, mais alors je reviens encore sur la personne de 95. C'est cette personne qui bloque plus de contacts ou qui bloque la personne que vous convoitez.
1: Oui, tout à fait, parce que cette personne, elle est un peu indécise, celle avec qui je parle, parce qu'on se connaît déjà d'avant, il y a déjà eu quelque chose dans le passé. Et je ressens que cette personne, ben, c'est comme si elle avait un peu la crainte de cette autre personne.
0: Oui, parce que la personne, je dirais de 95, elle a quand même un sacré caractère. Et donc, il y a beaucoup de disputes entre ces deux personnes.
1: D'après ce que j'ai pu sous-entendre, même si cette personne ne me dit pas forcément tout, oui, c'est juste ce que vous êtes en train de dire.
0: Moi, je ressens des foudres, les cartes en parlent aussi. Voilà, c'est quelqu'un même, je dirais, limite un peu grossier aussi. C'est une personne qui est grossière, qui élève la voix. Moi,
1: Tout à
0: sincèrement,
1: fait.
0: je les vois pas rester ensemble. Et je dirais, je vais quand même vérifier avec les cartes, mais moi, je dirais que cette personne va vous revenir.
1: D'accord.
0: Et justement, peut-être que c'est un mal pour un bien, parce que vous vous êtes séparés, cette personne a connu quelqu'un d'autre, et justement, cette autre personne colérique, qui n'est pas très bonne personne, lui a fait comprendre que finalement, c'était vous qu'elle avait en tête, et non pas cette nouvelle personne.
1: Je pense aussi.
0: Oui, pour moi, vous allez remettre de l'ordre. Vous allez remettre de l'ordre. Oui, ça va se faire progressivement, hein, mais je vois la belle élévation qui est là. Il y a les richesses dans cette relation avec l'ex en question. Donc, pour moi, on remet de l'ordre et cette personne va rompre donc avec l'autre personne, même si ça va être un peu compliqué. Ils vont encore beaucoup se disputer, mais je vois que cette personne revient dans votre vie et si les contacts sont un peu bloqués pour le moment à cause toujours de la personne de 95, je vois que vous allez pouvoir tout de même évoluer ensemble et que donc cette personne de 95 va finalement disparaître.
1: Oui, parce que moi je pense que cette personne de 95, peut-être qu'elle a déjà quelqu'un d'autre, mais pas de manière officielle. Après, c'est mon ressenti par rapport aux échanges que j'ai pu comprendre de l'autre personne, mais l'autre personne, elle ne dit pas plus que ça.
0: Je vais regarder, mais ça ne m'étonnerait pas. Parce que cette personne de 95, quand on est comme ça, a toujours élevé la voix, toujours être grossier, ça cache quelque chose.
1: Tout à
0: En
1: fait, et
0: fait,
1: vivre beaucoup des apparences.
0: oui, mais cette personne reproche à votre ex en question un tas de choses parce que c'est cette personne-là qui les fait. Et donc, elle remet la faute sur l'autre.
1: Tout à fait, c'est tout à fait ça ce que vous êtes en train de dire.
0: Moi, je dirais que c'est une personne un peu frivole. Oui, il n'y a pas quelqu'un d'officiel, mais c'est une personne qui ne se gêne pas d'aller là où elle a envie d'aller.
1: Oui, on s'est contribué à travers les mots. Tout à fait,
0: Oui.
1: oui.
0: Oui, bah oui,
1: Mais il y a une...
0: c'est... Oui, dites-moi.
1: Mais il y a une chose que je voulais voir. Est-ce que vous pensez, je sais qu'au niveau du temps, en voyant sur médiumnité, c'est très très difficile, mais est-ce que vous avez une idée approximative, autant que personne, de quand est-ce qu'on pourrait peut-être se remettre ensemble?
0: Moi, j'avais le chiffre 7, je vais revérifier, donc juillet. Et donc, évidemment, d'ici là, les deux autres personnes se séparent et votre ex revient. Mais ça prend quand
1: D'accord.
0: même un petit peu de temps parce que quand cette personne revient vers vous, on va pas trop vite. On veut quand même aller, on veut prendre un peu son temps.
1: Oui, tout à fait.
0: Oui. Mais voilà, les cartes le disent. Il y a le silence, donc ça veut dire que... On ne se dit pas tout, même si on a envie de se remettre directement ensemble. Mais après une période de silence, il y a la belle lumière. On voit dans les cartes. Donc, moi, je vous dis, cette personne va vous revenir après une séparation. C'est exactement, je lis littéralement les cartes. Oui, cette personne va vous revenir. Il y a la paix et quelque part les erreurs que vous avez pu faire avant. Vous n'allez plus les refaire maintenant.
1: Maintenant.
0: Donc, pour moi, c'est quelque chose de vraiment positif. Hein.
1: Moi, je vous demandais ça parce que justement, pour l'instant, on est dans deux pays différents. Et cette personne a acheté un bien immobilier avec l'autre personne. Et je me suis dit, est-ce que ça va être ça qui va éventuellement bloquer et qu'on ne puisse pas se retrouver? Ou est-ce qu'à un moment donné, il y aura un changement? Est-ce que le bien va être vendu ou pas? J'ai aucune idée.
0: Donc cette personne n'est pas en Suisse.
1: Non, pas du tout.
0: Et vous aimeriez savoir donc si finalement cette personne revient en Suisse et si le bien se vend.
1: Oui, mais cette personne, est-ce que vous avez besoin que je vous donne le pays où elle se trouve actuellement? C'est pas son pays d'origine, mais elle a déménagé à cause de la personne numéro 2 que vous avez vue dans le prompteur.
0: Oui, vous pouvez me donner, si vous voulez, vous pouvez me donner le pays, oui, je vais regarder.
1: La Belgique.
0: D'accord. Moi, en tous les cas, je ne vois pas que cette personne reste en Belgique. Non, il y a un nouveau départ.
1: D'accord.
0: Oui, et encore une fois, je reviens toujours sur la personne de 95, mais on dirait que la personne de 95 a mis des barrières autour de votre ex, pour ne pas que cette personne puisse avoir des contacts avec les amis, notamment avec vous. La personne dans le 95 essaye de bloquer tout ça. C'est pour ça qu'elle l'a attiré en Belgique.
1: Exactement, et parce que c'est le pays d'origine de l'autre personne et que l'autre personne ne voulait pas déménager.
0: Oui, cette personne de 95, malheureusement, je trouve pas beaucoup de qualités. Il y a beaucoup de défauts. Égoïste. Cette personne veut toujours, toujours, toujours avoir raison, mais ça, c'est pas possible. Et vous, qui êtes en contact avec votre ex, ça ne plaît pas. Donc, vous, c'est l'ex, mais il y a aussi des amis dans l'histoire. Eh bien, on coupe les ponts avec les amis aussi. En tout cas, c'est ce que la personne de 95 essaye de faire, de vraiment

0: tout coupé, quelque part.
1: Oui, parce que cette personne avec qui justement j'ai été, elle est revenue quelques années plus tard, justement pour me dire que ça n'allait pas au top, pas dans sa relation, mais dans le reste. Et c'est par les mots que j'ai pu en déduire que ça n'allait pas non plus dans sa relation. Et après, au final, on a gardé un contact récurrent. On se parle assez régulièrement, mais pas tous les jours non plus.
0: Je dirais que c'est quand même en cachette de l'autre personne, non?
1: Tout à fait.
0: Parce que cette personne bloque, que ce soit vous, mais pas que vous, que ce soit les amis. Oui. C'est la personne de 95 a fait que votre ex aille en Belgique, mais l'idée était déjà au départ d'isoler comme ça. Il avait cette personne pour lui tout seul. Mais ça n'ira pas comme ça. Ça a duré tout un temps, c'est vrai. Mais non, oui, moi je vois que y a... En tout cas, la grosse rupture pour moi les rapprochements avec vous, c'est au mois de juillet. Vraiment. Déjà maintenant, ils ont beaucoup de problèmes. Hein. Ces deux personnes ont beaucoup de problèmes. Mais votre ex va prendre le pli de dire maintenant c'est bon, on en reste là. Évidemment, il y a les foudres, il y a beaucoup de disputes, mais cette personne va rentrer en Suisse.
1: D'accord, parce qu'à la base, c'est ça, à la base, son pays d'origine, c'est la France, justement, mais la France et la Suisse sont à côté, du coup, c'est pas ça le problème. Donc, voilà, c'est juste question que. En même temps, ben, cette personne, comme elle vient à peine d'acheter son bien immobilier, je me suis dit, est-ce que ça va être vraiment ça qui va bloquer cette personne ou pas sur le fait de revenir? Mais, parce que cette personne me fait référence tout le temps à ce bien immobilier.
0: Et ce bien immobilier, j'ai pas bien compris, se trouve où finalement?
1: En Belgique.
0: Donc en fait, si je comprends bien votre question,
1: les deux personnes ont acheté en...
0: D'accord. Parce que je pensais que c'était vous avec l'autre personne qui aviez acheté quelque chose. C'est pour ça que je faisais une confusion. Mais en fait, non, c'est la personne de 95 a convaincu l'autre d'acheter. Et je pense que cette personne n'était pas très d'accord. Et après, comme la personne de 95 est une belle manipulatrice, c'est ça qui a fait que...
1: Oui, mais c'est pour mais ça que je vous disais, est-ce que vous voyez une...
0: La vente prendra un peu plus de temps. Mais comme ces personnes ont acheté à deux... ça va d'office être divisé. Donc, même si la personne rentre en Suisse, ça ne change rien sur le fait que ça va être vendu. Mais ce sera plus tard.
1: D'accord.
0: Oui, il y a des papiers qui se signent, mais c'est fin d'année, voire début de l'année prochaine.
1: D'accord.
0: Parce que j'ai encore... C'est la personne de 95 qui va bloquer les choses.
1: D'accord. Parce que cette personne, elle ne peut pas elle-même reprendre la part de l'autre personne.
0: Elle pourrait, mais ce serait trop facile. Donc, parce que cette personne ne veut pas que l'autre personne rentre en Suisse, en fait. Donc, ça va être des menaces, ça va être se disputer à propos d'un tas de choses, mais notamment de cette maison, de ce bien, ils vont se disputer, vraiment. Et donc, c'est ça que la vente va traîner. Mais la vente se fera. D'accord. Mais comme je vous dis, moi, j'ai... Oui, dites-moi.
1: Je disais, moi, je pensais que c'était plus fin d'année que cette personne pouvait revenir. Comme avait dit le chiffre 7, je me suis dit 7 plus avril, ça ferait le mois de novembre, décembre. Et c'est pour ça que dans ma tête, je me suis dit que ça pouvait être plus fin d'année.

0: Mais le mois de juillet, c'est une sorte de retrouvaille. Donc, je ne peux pas jurer que cette personne ne revienne pas au mois de juillet. Mais quoique, quand même, moi, je ressens que peut-être ce serait pour des vacances. Mais en tous les cas, pour moi, cette personne rentre en Suisse. Il y a quelque chose avec le mois de juillet. Ça, je suis absolument certain. Maintenant, pour après que tout se fasse et que la vente et que vraiment le... Parce que bon, quand on a fait les papiers pour habiter en Belgique, et après il faut faire des papiers pour rentrer en Suisse. Donc tout ça prend un peu de temps. Donc cette personne revient en Suisse, mais retourne certainement un peu en Belgique pour mieux revenir après en Suisse. Et donc effectivement, là, on pourrait être sur octobre-novembre.
1: D'accord. Est-ce que je pourrais encore vous demander quelque chose ou pas?
0: Oui, allez-y. Si, dites-moi.
1: Oui, j'ai une petite question parce que cette personne actuellement, elle est celle que vous voyez, la première, elle est toujours en arrêt depuis décembre dernier. Et pour l'instant, cette personne, elle me dit qu'elle va reprendre le travail à chaque fois et chaque fois, c'est toujours prolongé. Est-ce qu'il y a vraiment une reprise du travail ou ça va encore être prolongé, prolongé, prolongé?
0: Vous diriez que cette personne
1: Je
0: est
1: parle de
0: en pleine réflexion. Parce que peut-être qu'en Belgique, effectivement, il n'y a pas spécialement quelque chose qui l'intéresse. Cette personne ne veut pas s'investir dans un travail parce que je pense qu'elle a déjà en tête que c'est en Suisse qu'elle va retourner.
1: D'accord. Donc même si cette
0: Donc je
1: personne me
0: dirais
1: dit
0: que...
1: que...
0: Oui,
1: Oui?
0: dites-moi.
1: Je disais même si cette personne me dit que je dois l'oublier, y aller de l'avant, c'est-à-dire que c'est que des mots et pas vraiment ce que la personne ressent.
0: Non, pas du tout. Pas du tout. Comme on l'a dit jusque maintenant, ce ne sont que des disputes, que de la manipulation. Donc... Et cette personne, comme je vous dis, a des contacts avec vous, mais cachés. Donc, c'est qu'il y a déjà une idée pour moi de rentrer en Suisse. Et donc, pourquoi trouver un travail stable en Belgique si on sait que de toute façon, on va le quitter, ce travail? C'est pour ça, je pense, que cette personne ne travaille pas pour le moment.
1: D'accord, mais c'est-à-dire alors que ça va être prolongé son arrêt à cette personne.
0: Oui. Moi, je dirais que ça va être prolongé encore quelques temps. Et par la suite, quand cette personne rentre en Suisse, cette personne peut souffler, se retrouver tranquille. Et là, ça, le travail va reprendre.
1: D'accord. Parce que pour l'instant, cette
0: Mais.
1: personne ne travaille pas en Belgique, mais dans un pays voisin, mais...
0: Oui. Moi non, j'allais dire parce que la personne de 95 a les yeux sur tout. Donc
1: Oui.
0: j'ai l'impression que c'est un peu cette personne qui décide de tout.
1: Tout à fait, oui. Ça, je suis d'accord avec vous.
0: Donc la personne avec qui vous êtes en contact ne dit pas tout non plus. C'est ça on disait tout à l'heure. Cette personne a certainement l'idée de revenir avec vous, mais elle ne va pas vous le dire cash comme ça. C'est pour ça que ça prend quelques temps. Et c'est vrai que je reviens avec ce mois de juillet, mais sur le mois de juillet, pour moi, c'est peut-être pour 2 semaines, pas plus, hein, mais cette personne va rentrer en Suisse. Et après repartir en Belgique pour régler des choses, mais pour mieux revenir après en Suisse. Et là, alors, il y a un travail, disons qu'il y a une recherche de travail pour pouvoir rester en Suisse, parce que cette personne ne veut pas rester ancrée en Belgique, et ça, c'est une chose certaine.
1: Oui, parce que cette personne me dit qu'elle se sent assez seule, qu'elle n'a pas d'amis là-bas, etc.
0: Oui, mais ça c'est certainement vrai.

0: Mais parce que je reviens toujours avec la personne de 95, la personne de 95 a mis des barrières tout autour. Donc que ce soit les anciens amis ou que ce soit de potentiels nouveaux amis, non. Cette personne doit rester isolée. Et c'est la personne de 95 qui doit tout diriger. Mais ce genre de petit jeu, ça dure un temps, mais ça ne dure pas toute la vie. Donc, comme je vous dis, retenez bien juillet, et alors, comme vous dites vous-même, vers fin d'année, maximum novembre, pour moi, il y a la maison qui se vend, il y a un retour en Suisse, il y a en tout cas beaucoup de choses qui se décident sur la fin de l'année.
1: D'accord, mais vous ressentez que cette personne de 95, elle peut trouver quelqu'un d'autre pour enfin laisser l'autre personne, enfin, on va dire, revivre sa vie?
0: Je vais regarder. Moi, je dirais quand même que c'est, je veux dire, la personne de 96 qui va devoir mettre un terme. Parce que l'autre personne de 95, elle a des aventures un peu partout. Mais ça convient bien de garder la personne de 96.
1: Donc, oui.
0: Certainement, voilà, il y a du profit dans l'histoire. Donc, personne de 95 a du mal, enfin, ne veut surtout pas laisser partir la personne de 96. Mais la personne de 96, à un moment donné, va prendre son courage à deux mains et dire maintenant, c'est fini, stop, on arrête, je rentre en Suisse. Et c'est de là qu'il va y avoir quand même beaucoup de disputes, comme je vous ai dit. On n'est pas vraiment à l'aise, mais quand même, pour moi, il va y avoir une fin. Et après, oui, la personne de 95 retrouvera certainement une autre personne. Mais pour moi, la personne de 96 rentre bien en Suisse. Et avant de se remettre avec vous, on s'apprivoise un peu. On ne se remet pas directement ensemble.
1: Oui, là, je suis d'accord, parce qu'on avait déjà discuté de ça.
0: Oui, mais ça va se faire comme ça. Et puis, je vous dis, la personne de 95 ne va pas arrêter d'embêter l'autre. Et finalement, ça a pu fonctionner tout un temps, mais là, ça ne va plus fonctionner. Vous allez vraiment voir que la personne de 96 en a ras-le-bol, va certainement vous le dire. Voilà, elle va être cash avec vous et dire « je rentre en Suisse et moi je ne veux plus retourner en Belgique ». Et donc, par la force des choses, le bien va se vendre et donc il va récupérer sa part. Et pour moi, les choses devraient quand même bien se dérouler à l'issue de toutes les disputes qu'il y aura.
1: D'accord, donc il faudrait tout simplement que je me dise que ces années qui sont passées, c'était juste pour qu'on apprenne quelque chose des deux côtés, que cette personne et moi-même.
0: Oui, pour moi, c'est, comme je l'ai dit, c'est un mal pour un bien, parce que voilà, cette personne a vécu avec quelqu'un d'autre, a vu comment d'autres personnes pouvaient se comporter comparé à vous, et finalement, c'est avec vous qu'elle trouve qu'il y avait plus de bonheur quelque part qu'avec cette personne-là.
1: Ok. C'est rassurant aussi ce côté-là que vous me dites ce soir, parce que les choses que vous me dites sont correctes par rapport à ce que j'ai pu échanger avec cette personne. Pas tout, parce qu'elle ne m'a pas dit certaines choses que vous m'avez dit pour question qu'elle n'ose pas, justement. Mais j'en suis persuadé que vos dires sont justes.
0: Écoutez, j'essaye au mieux de vous aider, mais moi, je vous dis, la personne ne dit pas tout, mais ça, vous le savez déjà, mais voilà, je vous le confirme, elle ne dit pas tout. Mais le jour où vraiment ça va se terminer, qu'il y en a vraiment la goutte d'eau qui fait déborder le vase, elle va vraiment vous dire, je rentre en Suisse et je laisse tomber complètement l'autre personne.
1: Oui, parce que depuis des mois, cette personne, elle est en train de me dire que je l'oublie exprès, parce qu'elle me dit qu'elle ne reviendra pas. Mais après, j'en suis persuadé que c'est juste une carapace qu'elle se met pour se dire qu'elle va pas le faire, mais qu'au fond, elle a une autre idée en tête. C'est ce que je ressens.

0: large.
1: Mais bien sûr. Mais je vous le confirme parce que déjà, les contacts que vous avez sont en cachette. Hein. Parce que si la personne 95 le sait, ça fait tout de suite des énormes disputes. Et quand finalement on demande à quelqu'un d'oublier, pourquoi on lui téléphone en cachette? Ça n'a pas de sens. Donc c'est même la logique des choses. Si cette personne ne voulait plus entendre parler de vous, pourquoi elle prendrait des risques de vous appeler en cachette, que l'autre personne pourrait le découvrir? Donc non, pour moi, ce qu'elle vous dit et la réalité, c'est deux choses différentes.
0: Exactement, donc je suis tout à fait d'accord avec vous.
1: Oui. Moi, c'est vraiment comme ça que je le ressens. Les cartes confirment. Donc, un peu de patience et les choses vont reprendre leur cours. Moi, je ne vois rien de catastrophique entre vous deux. Comme je vous dis, on ne se remet pas tout de suite ensemble, mais ça commence. Déjà, le travail dans
0: Petit
1: la
0: à petit.
1: tête de la personne de 96, oui, petit à petit, cette personne se dit, voilà, on va peut-être se remettre ensemble. Elle fait déjà des projets dans sa tête.
0: D'accord, parce qu'elle me dit qu'elle continue à acheter des choses pour la maison et à dépenser des sommes assez élevées dans les choses. C'est pour ça que je me suis dit comment est-ce que elle fait deux choses différentes. Elle dit une chose, elle fait une autre et voilà. Mais je pensais pas que sa personne est perdue.
1: Oui, la personne est complètement perdue parce que l'autre personne l'a complètement isolée de tout. Je dirais même peut-être de la famille aussi. Donc, cette personne n'a plus
0: Oui,
1: de
0: tout à fait.
1: repères.
0: Vous
1: Et
0: avez
1: quand on n'a
0: totalement
1: plus de
0: raison parce que...
1: repères, ben oui, malheureusement, je préférerais me tromper, hein, mais là, pour moi, je suis certain que c'était bien éloigner la personne, mettre des barrières autour, et comme ça, la personne est beaucoup plus manipulable. Et donc, cette mauvaise personne de 95 a pu faire ce qu'elle voulait avec l'autre personne. Mais maintenant, l'autre
0: Oui, ça
1: personne
0: c'est
1: ouvre
0: sûr.
1: les yeux tout doucement. Donc, moi, je vois que y a des choses positives qui vont seulement arriver, mais elles arrivent.
0: Oui, donc il faut tout simplement que je sois patient et que cette personne reprenne parce que là, elle repart en vacances avec son papa. Du coup, ça devrait lui faire du bien. Et après ses vacances, peut-être qu'elle va réfléchir autrement.
1: Certainement, certainement, parce que là, c'était vraiment un isolement, on peut parler à personne. Donc, tous les contacts que cette personne a pu avoir avec des gens, des amis, de la famille, c'était toujours en cachette. Et là, maintenant, il y a ras-le-bol, et donc, ça va éclater, ça va éclater, ça ne peut pas continuer comme ça.
0: Exactement.
1: Donc moi, je dirais encore un peu de patience et vous verrez que tout va s'ouvrir.
0: Exactement. Et pas que je me pense que c'est uniquement la distance entre les deux pays qui font que ça ne fonctionnerait pas, par exemple.
1: Certainement, il y a de ça. Mais je vous dis, cette personne va rentrer en Suisse. Donc, la finalité, c'est ça. Même s'il y a des allers-retours sur le mois de juillet, voilà, il y aura peut-être encore un autre aller-retour. Mais après, fin d'année, il y a vraiment la coupure. Donc, cette personne ne reste pas en Belgique.
0: Oui, alors je comprends mieux pourquoi cette personne me demande tout le temps certaines choses et vouloir être rassurée que je n'ai personne d'autre dans ma vie à chaque échange que nous avons.
1: C'est possible, c'est bien possible.
0: Tout à fait, ok. Donc c'est génial. Au moins avec ça, vous m'avez dit que des bonnes nouvelles et des choses que d'après ce que je sais de cette personne sont justes. Donc voilà.
1: Écoutez, j'essaie de faire au mieux, mais en tous les cas, la finalité est positive, donc c'est ça le plus important.
0: Tout à fait, Nino. Et
1: Voilà.
0: voilà, je crois qu'on a fait un peu le tour pour toutes ces questions. Je pense qu'en fonction de comment ça évolue, j'essaierai de tenir informé en me disant que tout va être que du
1: Oui.
0: positif et que du bonheur.
1: Ah oui, après une longue...

0: patience, c'est la roue tourne, comme on dit. Donc,
1: On va
0: ça
1: dire
0: ne peut être
1: qu'après
0: que
1: 3 ans,
0: positif.
1: après autant d'années, oui, il était temps. Parce que pendant longtemps, on a été sans contact. Quand cette personne a retrouvé cette personne, donc voilà.
0: Mais pour moi, tout est limpide, tout va être clair, mais voilà, il y a encore un peu de patience. Mais ça
1: Et pour
0: viendra
1: l'instant,
0: et oui.
1: on continue les échanges comme on les fait de temps en temps. Et ça permet aussi à la
0: Oui,
1: personne d'être sûre de ses choix.
0: certainement, oui, il n'y aura pas de coupure au niveau des échanges. Ce sera toujours bien sûr caché, mais les échanges sont là quand même.
1: Exactement.
0: Donc, ne soyez pas tracassé.
1: Non, je vais être patient. Quand on patiente plusieurs années, on peut patienter quelques mois supplémentaires.
0: C'est sûr, c'est sûr. Et surtout, ne patientez pas pour rien. Donc, c'est ça qui est important.
1: Exact. Tout a une raison et toute chose arrive à un moment donné où les choses doivent arriver.
0: Oui, tout à fait.
1: D'accord. Alors, moi, il me reste plus qu'à vous dire encore merci pour vos précisions.
0: Mais
1: Et
0: avec plaisir.
1: après, je ne vais pas me focaliser sur le mois de juillet, mais peut-être qu'il y aura une belle surprise au mois de juillet. Et on verra.
0: Revoir de courte durée, mais se revoir, prendre un verre, par exemple, ça oui, c'est possible. Mais il y a après le retour quand même en Belgique, hein, mais c'est voilà, il y a quand même il y a un attrait avec la Suisse au mois de juillet.
1: Ok, donc pour l'instant, voilà, je vais prendre les choses avec un peu de distance et voir comment ça va évoluer. Et je vais essayer de ne pas mettre beaucoup de pression sur moi-même. Et voilà.
0: Tout à fait. C'est le mieux à faire.
1: Dans tous les cas, on n'a pas d'autre choix. Donc on fait avec.
0: Eh oui, c'est comme ça. On ne peut pas jouer sur le temps, ça, on ne sait pas raccourcir le temps. Mais le jeu en vaut la chandelle, ça vaut la peine d'attendre.
1: D'accord, et comme ça, je verrai aussi, je pense, à une personne avec qui ça peut construire quelque chose de durable. Donc, c'est aussi pour ça que je suis patient.
0: Oui. Pour moi, effectivement, après cette séparation de 3 ans, si ça ne joue pas, alors il y a vraiment un gros problème. Mais non, pour moi, il n'y aura pas de gros problème, ça va jouer. Et bien sûr, je ne peux pas jurer pour la vie, mais il y a quand même une grande stabilité entre vous. Et cet éloignement, finalement, vous rapproche encore plus.
1: Oui, parce qu'on a parlé de ça justement. Et cette personne m'a dit qu'elle regrettait ses choix. Et mais que malgré tout, que maintenant elle était épanouie dans sa relation. C'est pour ça que le très épanoui, c'était un peu particulier de l'entendre.
0: Oui. Non, elle ne vous a pas tout dit, mais vous le verrez par vous-même.
1: Exactement, il faut laisser un peu de surprise à l'univers hein, pour qu'il puisse nous surprendre.
0: Tout à fait.
1: Alors, cette fois-ci, on a vraiment fait le tour, Nino. Je vous remercie alors beaucoup. Et
0: Mais un grand
1: voilà,
0: plaisir.
1: j'attendrai les choses.
0: Vous me rappelez quand vous voulez, pour donner des bonnes nouvelles, il n'y a pas de souci.
1: Exactement, j'espère que ça ne sera que des bonnes nouvelles que j'ai à vous dire, donc voilà.
0: J'espère aussi, mais je suis confiant pour vous, donc je ne crois pas qu'il y aura de problème.
1: Et moi, je fais aussi confiance à ce qu'on me dit parce que vous avez aussi de l'expérience et des années dans cette médiumnité. Et je
0: Ah
1: pense que
0: oui.
1: ça peut aussi confirmer et rassurer les personnes qui font appel à vous ou qui passent même par l'antenne.
0: Oui. Ben oui. J'essaie toujours de faire au maximum pour que je puisse donner des réponses claires. Et là, vous avez vos réponses. Donc maintenant, voilà, il faut laisser faire le temps.
1: D'accord. Alors, sur ces belles paroles, Nino, je vais vous souhaiter une excellente soirée et vous remercier encore pour cette consultation.
0: Merci. Avec plaisir. Vous de même. À très bientôt.
1: Merci beaucoup. À bientôt. Au revoir.
0: Au revoir. Voilà, les amis, vous l'avez vu, hein, je ne laisse pas quelqu'un dans le désespoir. On essaye d'aller jusqu'au bout des choses pour bien répondre à toutes les questions. Et parfois, voilà, le temps, ça malheureusement, j'ai pas la baguette magique pour raccourcir le temps. Mais parfois, quand on prend son temps, après, il y a après la pluie, le beau temps. Il y a la lumière au bout du tunnel. On va se quitter quelques instants pour la publicité. Après la page de publicité, vous voulez être ici avec moi. Vous composez le 0901 901 993, touche numéro 1, ou un petit SMS TVM3 au 700. À tout de suite.

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L'alchimie, pour moi, c'est un outil qui conduit au bonheur. Alors le bonheur, on met ce qu'on veut, c'est l'intensité du moment présent. C'est tout est à sa place, nous aussi, mais on ne sait pas pourquoi. L'amour, c'est ça aussi. Tout est à sa place. Mais unité, amour, vérité, c'est la même chose. C'est des mots différents pour dire la même chose. Lumière, c'est des mots différents pour dire la même chose. C'est cet état, c'est un état d'être. Pas un état de paraître, un état d'être. Et surtout un état de moment présent. D'ailleurs, quand on parle de Dieu, les croyants parleront de la présence. Ça veut dire que c'est pas quelque chose qui va venir, c'est pas quelque chose qu'on regrette, non, c'est là. Et je pense que cette présence, l'alchimie, notre travail, nous conduit à cette présence, c'est-à-dire à cette intensité du moment présent. Lao Tzu disait la beauté dans l'œil de celui qui regarde, mais la laideur aussi. Ça veut dire que notre monde peut nous paraître horrible à chaque seconde ou merveilleux à chaque seconde, mais ça change, c'est pas le monde qui change, c'est notre perception.

0: Retour les amis pour la dernière partie de l'émission, donc profitez-en, faites-le dès maintenant, composez le 0901 901 993 touche numéro 1 pour arriver directement avec moi. Si vous avez envie d'une consultation privée et confidentielle, tous nos amis sont en bas de votre écran, vous appuyez sur la touche 2 et vous faites leur code PIN. 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On va vous appeler et vous serez avec moi. 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Le franc symbolique qui vous avez vu. Je ne suis pas très regardant au temps, j'aime bien répondre, prendre mon temps aussi de bien répondre à vos questions, parce que parfois en 2 minutes, c'est très compliqué de devoir se concentrer, de devoir vraiment être en communication avec quelque part avec vous, parce qu'il faut que je me connecte à vous pour pouvoir ressentir des choses que je confirme avec les cartes, enfin tout ça, vous le savez. Alors, se retourner sur notre shop en attendant le prochain appel, www.parlezmoidavenir.shop, notre boutique ésotérique en ligne. Et on va parler, vous le savez que l'arbre de vie, je l'aime beaucoup, c'est un pendentif talisman, arbre de vie et œil de tigre. Donc, il est aussi de toute beauté, ça, on peut pas enlever à ce pendentif qu'il est moche, non pas du tout, il est de toute beauté, et l'arbre de vie, moi j'aime beaucoup, j'en ai même un suspendu rétroviseur de la voiture, j'aime vraiment ça. Alors, les vertus de ce pendentif, la croissance personnelle, l'équilibre spirituel, l'enracinement, les énergies vitales, la protection, la force intérieure, la connexion avec la nature, la sagesse, l'harmonie, la protection énergétique. Et j'y reviendrai parce que priorité à vos appels. Allô, bonsoir.
1: Oui, bonsoir Nino.
0: Comment allez-vous?
1: Oui, ça va un peu mieux. Bon, j'avais perdu une collègue qu'on avait parlé l'autre fois. Elle est décédée, c'est dans l'immeuble.
0: Oui.
1: Alors, justement, j'ai un peu le coup d'assommoir. Alors, je vais demander mes énergies. Si elles vont mieux.
0: Je vais regarder. Oui, je sens qu'il y a quelque chose de lourd en vous. C'est le décès de cette personne.
1: Pardon?
0: Je dis, c'est le décès de cette personne qui est si lourd à porter.
1: Oui, puis j'ai eu la maladie de Mémière. C'est comme avec les cristaux. C'est à peu près la même chose, les symptômes.
0: Je vais regarder vos énergies. Oui, c'est
1: moi,
0: pas top. Hein. Il y a encore.
1: Un petit peu, hein.
0: Il faut encore patienter. Hein. Voilà, hein, là, je peux la montrer. J'ai la carte du temps. Le temps est là, donc les énergies remontent, mais il faut laisser un peu de temps.
1: Moi, je pense, hein, parce que bon, maintenant, c'est au début, mais j'ai dit, là, de toute façon, je ne la vois pas, mais j'ai dit, j'espère qu'elle va bientôt partir, parce qu'elle cherche quelque chose, mais j'ai... Ah oui, je vois la télé.
0: Oui, le temps est là, mais je vois vos énergies quand même remonter.

0: Je vois que vous allez vous sentir mieux, ça c'est certain.
1: Moi, d'une fois qu'elle sera loin, ça ira beaucoup mieux chez moi.
0: Donc là, on ne parle plus de la personne décédée, on parle de la personne.
1: Non, non, on parle plus, allez, ça c'est normal, ça m'a fait un coup, hop, maintenant c'est ça, c'est passé, ça fait un mois qu'elle est décédée.
0: Moi, c'est court. C'est pour ça que le deuil n'est pas fait. Mais vous, vous avez aussi des soucis avec la personne dont vous avez donné le prénom.
1: Oui, c'est-à-dire elle m'a fait des coups durs, hein. J'avais mis la
0: Oui.
1: lessive, elle a arrêté la lessive, la machine et tout. Il n'y a pas d'autre qu'elle qui a fait des trucs comme ça, mais elle cherche toujours jusqu'au dernier moment de faire des vacheries comme ça, de me faire des...
0: Pourtant, je sens sa santé défaillante. Elle a du mal à rester debout.
1: Mais elle sort tous les jours, elle sort un petit moment. Moi, je la vois pas tellement parce que je veux pas la rencontrer. Mais des fois, je vois, moi, je suis là au balcon. Alors, je la vois partir, mais elle fait 1 heure de temps, puis après, elle revient. Et puis, elle prend presque plus la voiture.
0: Mais oui, elle a des soucis de santé. Maintenant, je ne peux pas rentrer dans les détails, mais des
1: Non,
0: soucis de
1: là, on
0: santé
1: veut
0: sont
1: pas
0: là.
1: savoir, quoi. Oui, tout à fait.
0: Oui, hein, moi,
1: Mais
0: je
1: elle
0: vois
1: cherche un
0: sur elle
1: appartement
0: des...
1: pour pouvoir partir parce qu'elle a, il renouvelle pas le contrat.
0: Oui, mais elle va partir. Hein? Oui. Moi, je vois un départ pour
1: Est-ce que
0: elle.
1: vous ne savez pas me dire à peu près quand, quoi? C'est, je sais que c'est difficile, hein?
0: Moi, je dirais, on est bientôt. Hein. J'ai déjà le chiffre 6, le mois de juin. Donc, pour moi, sur le mois de mai, ça va être décisif. Et j'ai même l'impression qu'elle ne déménage pas pour un appartement, mais qu'elle
1: Mais
0: déménage pour
1: pourtant,
0: aller
1: elle
0: en maison de
1: cherche.
0: retraite. Hein.
1: On voit qu'elle cherche. Moi, j'ai une amie, elle m'a dit, écoute, je vois qu'elle regarde tous les immeubles pour voir s'il y a quelque chose.
0: Et moi, ou alors elle y va et de courte durée, parce que moi, je vois sa finalité, c'est la maison de retraite.
1: Oui, mais elle a toujours dit. Mais elle a toujours
0: Oui,
1: dit.
0: je vois que c'est vrai, maintenant, elle peut peut-être aller quelques mois dans un appartement et vraiment se dégrader au niveau de sa santé. Donc là, elle ne peut plus du tout rester seule. Donc la
1: Moi,
0: finalité, c'est
1: j'espère
0: tout de
1: que...
0: même la maison de retraite.
1: Oui. Parce que j'ai vu une dame, j'ai vu l'autre jour, parce que moi, j'entends quand elle ouvre la porte du garage, j'ai vu qu'elle partait avec une autre dame.
0: Oui. C'est possible que cette autre dame l'aide dans des démarches, mais
1: Oui, puis
0: la
1: je pense qu'il faut
0: finalité
1: nettoyer l'appartement avant de partir.
0: aussi, mais moi je vous dis, sans rentrer dans les détails, que sa santé est défaillante, donc ne peut plus tout faire toute
1: Ça.
0: seule. Donc certainement que la personne que vous avez vue avec elle l'aide dans certaines démarches.
1: Parce que moi, je pars presque tous les jours, je reste presque pas à la maison. Je pars tous les jours chez ma fille, je vais m'occuper des filles, puis après je reviens le soir que pour dormir.
0: Oui. Mais
1: Comme ça, je la
0: en
1: vois
0: tout
1: pas.
0: cas, mais vous n'aurez plus longtemps à patienter. C'est l'histoire d'un mois ou deux, vraiment. Parce que moi, je vois elle est obligée de partir. Moi, j'aurais dit directement à la maison de retraite. Maintenant, elle peut faire 3 ou 4 mois dans un appartement et que ça ne va pas du tout et que finalement, elle termine en maison de retraite.
1: Oui, puis ça va pas, c'était si facile parce que s'ils prennent des renseignements, hein, c'est...
0: Oui, en tout cas, moi, de ce que je ressens, la dame que vous avez vue avec elle l'aide certainement à aller de l'avant.

0: Oui, du 3 septembre.
1: Barbara.
0: Elle
1: Lettre
0: s'appelle
1: B, Barbara.
0: Ok.
1: Parce
0: Donc, elle doit vendre une maison.
1: Oui.
0: Elle doit vendre une maison, c'est ça?
1: Oui, elle va vendre la villa, puis elle va construire plus loin quelque chose de plus petit.
0: Il y a beaucoup de négociations. Il y a des acheteurs potentiels qui veulent diminuer le prix.
1: Oui, ben c'est ça, elle m'a dit. Elle a dit, on sera peut-être bien obligé de baisser, mais on attend encore un petit peu.
0: Mais c'est ce qu'elle va devoir faire, parce que moi je vois que les acheteurs potentiels, forcément, tout le monde essaye de baisser le prix, mais il y en a qui baissent
1: oui,
0: de trop,
1: normal.
0: Donc elle ne cède pas, et c'est normal qu'elle ne cède pas à un prix trop bas. Mais
1: Oui, parce qu'ils ont
0: moi je
1: jusqu'au
0: vois
1: mois
0: quand
1: d'août
0: même...
1: pour pouvoir vendre ici, puis après, bon, de l'autre côté ils ont commencé, mais on doit attendre, quoi.
0: Moi, je dirais qu'il y a quand même, voilà, à un moment donné, le prix est plus bas que ce qu'elle avait espéré au départ, mais c'est quand même un prix intéressant, donc elle se dit, voilà, comme ça je suis tranquille, je
1: Voilà,
0: vends.
1: c'est ça ce qu'elle a dit. Elle a dit, bon, j'attends encore un peu, j'attends encore 1 ou 2 mois, puis après on verra comment.
0: Oui, moi je dirais que... Je regardais aussi avec les cartes, hein, mais moi je vois que ça se signe. Le prix est un petit peu plus bas, mais quand même, voilà, on a le papyrus, c'est le contrat de vente. Et il y a la
1: Oui.
0: réussite. Donc les cartes parlent d'elles-mêmes. Quand on a une réussite comme ça, ça veut dire que c'est pas le prix de départ, mais c'est pas non plus trop bas. Votre fils y
1: Oui, il doit
0: retrouve
1: baisser
0: quand
1: un petit
0: même.
1: peu, quoi, elle m'a dit ça.
0: Oui. Moi,
1: Parce
0: je
1: que
0: vois
1: maintenant, la
0: qu'elle
1: vie, elle est
0: s'y
1: dure, hein.
0: retrouve.
1: Ah oui, je vois les
0: C'est
1: cartes.
0: sûr. Oui, il y a un
1: Oui.
0: décalage de quelques secondes. Oui, moi,
1: Oui, je vois, je
0: oui,
1: vois.
0: les cartes parlent bien que pour moi, ça ne. Il y a quelque chose à un moment donné qui ne joue plus, mais comme elle est prise par le temps, elle va devoir accepter, mais quand même, elle accepte une proposition où le prix est moindre, mais c'est quand même, ça se rapproche quand même de ce qu'elle avait espéré. Donc, elle va dire oui,
1: Oui, parce que
0: et
1: c'est
0: pour
1: surtout son
0: moi,
1: mari
0: tout va
1: qui
0: bien se
1: veut
0: passer.
1: vite finir, juste vendre. Mais sinon, elle a dit,
0: Oui.
1: j'attends, s'il faut attendre 1 année, tant pis. Hein.
0: Mais vous allez voir, encore, moi je dirais, comme je l'ai dit tout à l'heure, hein, la patience paye
1: Oui.
0: toujours, donc encore un peu de patience, et là, elle va dire ok, enfin, tous les deux, ils vont se décider, ils vont dire ok pour le prix, et voilà, moi je vois un couple qui achète cette maison, et donc, voilà, après, eux sont tranquilles, et tout se passe bien. Moi, je ne vois rien de spécialement négatif dans tout ça.
1: Oui, c'est bien. Maintenant, je vais demander qui c'est
0: Voilà.
1: qui. Parce que justement,
0: Dites-moi.
1: est-ce que vous pouvez me dire, justement, allez, cette dame qui est décédée, si quel locataire, qu'est-ce que c'est comme les locataires, ils vont trouver quelqu'un. De toute façon, maintenant, tout le monde cherche des appartements. Alors, je pense que ça va être loué tout de suite.
0: Donc, vous parlez de l'appartement qui est vide, si ce
1: Oui, il
0: sont
1: y
0: des
1: a
0: bonnes
1: 3 PCD.
0: personnes
1: Oui.
0: et vous voulez que ce soit des bonnes personnes qui viennent, évidemment.
1: Oui. C'est en dessous de chez moi. Bon, moi, j'ai 10 appartements, mais c'est là, en dessous de chez moi.
0: Oui, mais moi, je vois que... Oui, pour moi, ça ne doit pas être des mauvaises personnes.
1: Oui, parce qu'ils doivent encore tout refaire. Hein. On vient de le vider. Ils viennent de vider. Je viens de faire la conciergerie aujourd'hui. Alors maintenant, il faut tout réparer, il faut tout refaire, quoi.
0: Oui, mais ça va être fait. Et encore une fois, après une période de temps, qui, à mon avis, va tourner autour de septembre, là,
1: Oui, pas.
0: il y a...

0: Non, parce que justement, comme vous dites, il y a des petites choses à réparer. Après, en été, les choses vont un petit peu, les gens sont en vacances, donc les choses vont plus lentement. Mais quand on arrive en septembre, là, ça se loue, l'appartement est bien remis à neuf, et je vois des aspects quand même assez positifs. Donc, pour moi, vous ne devez pas, non, vous ne devez pas vous tracasser.
1: Oui, parce que maintenant il y a beaucoup. On cherche ici à 1% d'appartements. Il n'y a plus beaucoup, il y a tout, ce sont tous pris. Alors ici, ça sans problème.
0: Moi, je vois que il faut le temps qu'on remette en ordre
1: Oui, tout à
0: cet
1: fait.
0: appartement. Mais
1: Oui.
0: après, ça se loue et c'est pour moi, ce sont des bonnes personnes. Je ne vois pas de choses
1: Oui, parce qu'ils
0: négatives
1: rentrent.
0: concernant ces personnes.
1: Oui, et puis après, il y a encore l'attique où elle était, Madame Barès, là, la Marie, elle a encore cet appartement, encore que ça va se louer. Là aussi, c'est un attique, c'est assez grand. Hein. Oh, il y aura des
0: Oui.
1: nouveaux.
0: Oui, il y a des nouvelles personnes qui arrivent, mais
1: Bien
0: dans ce
1: sûr.
0: que je ressens, je ne vois pas vraiment quelque chose de négatif. Moi, je dirais que vous serez contente, justement, quand les nouvelles personnes arriveront.
1: Oui, tout à fait, tout à fait. On peut
0: En
1: vraiment,
0: tout
1: ça
0: cas,
1: ira
0: ce
1: beaucoup mieux.
0: seront. Oui, les personnes seront très différentes de la personne dont vous avez donné le prénom, ça c'est sûr.
1: Oui, tout à fait, parce que ce ne sera pas la même chose que l'autre, hein, c'est différent. On n'aura plus des personnes comme elle, parce qu'il n'y en a
0: Non,
1: pas
0: non,
1: beaucoup des
0: non,
1: gens
0: elle.
1: qui travaillent sur les gens comme ça.
0: Oui, elle, ça se ressent très fort, très fortement, que
1: Ah
0: c'est
1: oui, trop.
0: une mauvaise personne. Hein. Et c'est pour ça qu'elle peut aller dans un autre appartement, mais elle n'y reste pas. Et elle ira en maison de retraite, et c'est sûrement pas sa volonté, donc ce sera compliqué pour elle, mais quelque part, elle l'a cherché. Donc, on récolte ce qu'on sème.
1: Oui, tout à fait. Je peux vous demander encore une question?
0: Oui, allez-y, allez-y.
1: Moi, je dois passer un scanner justement pour contrôler à cause que j'ai eu le Covid il y a 2 ans. Alors, je dois passer un scanner. Est-ce que ça va être positif?
0: On va regarder de façon générale, parce que la santé, vous
1: Oui, mais je
0: savez que
1: pense,
0: on peut pas en parler.
1: c'est pour contrôler. C'est un contrôle.
0: Moi, je vois en tous les cas qu'il y a des aspects positifs par rapport à cet examen. Et par rapport à cet examen, on va trouver quelque chose, mais quelque chose qui a un traitement. Donc, c'est pas négatif de faire cet examen.
1: Oui, parce que j'avais comme un hématome, et puis justement, ils veulent voir si ça saignait ou pas. Alors voilà.
0: Ils vont voir oui, moi c'est ce que je ressens. Dans les cartes aussi, on voit, bon, vous avez quelques doutes, c'est normal, mais vous
1: Non, moi,
0: aurez
1: je
0: à
1: ne me fais pas
0: l'issue de
1: trop
0: cet examen.
1: d'illusions. Je prends les choses comme elles viennent, hein, c'est normal.
0: Oui, mais vous verrez que pour moi, on peut, grâce à cet examen, trouver un traitement, trouver quelque chose qui va pouvoir bien fonctionner pour vous. Donc, moi, je dirais, je ne vois rien de...
1: De
0: Non, je vois des bonnes
1: spécial.
0: nouvelles. Non, il y a
1: Bien.
0: des bonnes nouvelles.
1: Très bien. C'est sympa.
0: Oui.
1: Alors, j'étais très contente de vous voir, de vous entendre. Très contente, je suis toujours très contente de vous. C'est toujours vraiment super. Vous êtes adorable.
0: Merci,
1: Toujours des bonnes
0: ça me fait
1: nouvelles.
0: plaisir.
1: Alors, je vous
0: J'essaye.
1: dis.
0: de donner les bonnes
1: Oui,
0: nouvelles.
1: non, non, mais je vois, je vous écoute souvent. Mais ce soir, je venais d'arriver, je n'avais pas mis la télé. Alors voilà.
0: Mais voilà,
1: Alors je vous souhaite
0: c'est
1: tout de
0: que
1: bon.
0: le destin devait faire que ce soir on devait se parler. Voilà.
1: Oui, ça c'est vrai. Alors ça, c'est tout à fait juste. Il fallait qu'on se parle. Voilà. Mais
0: Eh
1: ça m'a
0: oui.
1: fait énormément de bien. Hein. Ça me fait. Surtout pour à cause de celle de là en haut. C'était ça le problème. J'ai dit, je ne veux pas qu'elle me fasse encore du mal parce que moi, je sens quand elle fait quelque chose.
0: Oui. Je comprends.
1: Alors, je vous souhaite une bonne soirée et puis
0: Merci.
1: merci beaucoup. Hein, c'était très gentil.
0: Mais
1: J'étais très
0: avec grand
1: contente de vous avoir.
0: plaisir. Tout
1: Merci,
0: de
1: à
0: bon
1: tout
0: pour
1: bientôt.
0: vous
1: Hein.
0: et à
1: Merci à
0: bientôt.
1: vous deux. À bientôt.
0: Belle
1: Merci, je vous
0: soirée.
1: embrasse. Merci.
0: Moi aussi. Au revoir.
1: Au revoir.
0: Voilà les amis, vous aussi. Il reste encore un peu de temps quand même pour arriver à l'antenne. Donc 0901 901 993, la touche numéro 1. La touche numéro 2 pour nos amis en bas de votre écran. La touche numéro 3 si vous ne savez pas qui choisir. Ou vite, vite, vite, vous faites un petit SMS TVM3 au 700. Et on va retourner dans notre boutique. Donc j'avais commencé à parler du pendentif. Voilà, je m'embrouille sur le prompteur du pendentif de talisman, arbre de vie et œil de tigre. Je disais que j'en avais un dans ma voiture parce que je trouve l'arbre de vie, j'aime beaucoup. Alors, ce pendentif unique allie les bienfaits d'une pierre naturelle œil de tigre à ceux d'un médaillon représentant l'arbre de vie. Cet assemblage symbolise la connexion entre le physique et le spirituel, la protection et la vitalité. L'œil de tigre est une pierre très puissante, connue pour ses vertus protectrices. Elle agit comme un bouclier contre les énergies négatives et les influences malveillantes, apportant ainsi un sentiment de sécurité à celui qui la porte. Sur le plan physique, cette pierre est réputée pour renforcer le système immunitaire. L'œil de tigre aide à stimuler la vitalité et à améliorer l'endurance, soulager les douleurs articulaires. Ça favorise aussi la digestion. Cette pierre peut aider à harmoniser le système digestif et soulager les troubles liés au stress. Les bienfaits spirituels de l'œil de tigre, il y en a donc sur le plan spirituel.

Voilà, de retour, bah, je m'excuse, les amis, il y a eu un petit souci technique. Et voilà, il y a un petit souci avec le prompteur également. Donc, l'objet dont j'étais en train de parler, j'en reparlerai lors de la prochaine émission. On sera ensemble en direct jeudi soir. Donc, je reviendrai sur ce pendentif arbre de vie. Et j'avais envie, eh bien, de tirer quelques cartes pour terminer gentiment l'émission. Alors, je ne tire pas une carte pour moi, je tirais une carte pour vous qui regardez là, en ce moment, que les messages de ton âme. Bon, j'oriente le jeu vers vous qui regardez l'émission et qui allez avoir un message. Donc, je ne mets pas mes énergies dans le jeu, j'essaye de mettre vos énergies. Et voilà, je tire une carte. Harmoniser son intérieur. Rayonner à l'extérieur, il faut que tu rayonnes, que tu vibres, que tu pulses à l'intérieur. Fais de la place dans ta vie, dans ta tête, dans ton foyer, dans tes relaxations et libère-toi pour retrouver l'harmonie. Voilà, une très jolie carte. Et c'est vrai que ça, je vous l'ai souvent dit, et c'est valable pour tout le monde. L'intérieur reflète souvent ce qu'on a nous-mêmes à l'intérieur. Donc notre intérieur, la façon dont on le décore, la façon dont on met les objets, voilà, si c'est un peu poussiéreux, si on laisse les tentures fermées, il y a une petite déprime qui est là. Ça, je veux dire, pour justement bien vivre et bien dormir, avoir des ondes positives dans son appartement, dans sa maison, il faut justement aérer et laisser rentrer toutes les énergies positives. Et pas justement rester dans le noir, dans le sombre, et harmoniser son intérieur avec des plantes vertes, avec des pierres aussi que vous pouvez éparpiller dans votre maison. Et vous verrez que les pierres sont des vertus qui sont très importantes et que ça pourra donc harmoniser votre maison. Alors on va continuer avec les messages de vie. Alors, vous connaissez ces cartes, parce que j'ai déjà montré souvent, elles sont très grandes, donc elles sont difficiles à mélanger. Voilà, je vais quand même y arriver. Alors, je tire une jolie carte. Espoir. Que dit cette carte? Je cesse de douter et de diriger négativement ma pensée vers les régions inférieures, le monde des peurs. J'accueille et je m'accroche à ma foi en Dieu, à son amour pour moi. J'avance dans la grande école de la vie, solide devant toute situation, car peu importe la noirceur, j'ai la certitude que la lumière reviendra. Il y aura toujours devant moi des possibilités infinies. Toujours, toujours garder espoir. Je sais, c'est pas facile. Parfois, on se retrouve seul face à des problèmes. Il y a beaucoup de problèmes d'emploi, de soucis d'argent pour le moment. Les guerres n'arrangent rien non plus avec les prix de l'électricité, ce genre de choses. Tout ça, vous le savez dans l'actualité, mais il faut garder l'espoir justement que ça puisse aller bien. Et donc j'avais préparé, mais je n'ai pas le temps de le faire ce soir, mais j'avais préparé un sujet sur la loi de l'abondance où j'avais fait un petit résumé. En gros, la loi de l'abondance, comme vous êtes nombreux à me demander au code 103, qu'est-ce que la loi de l'abondance? Il faut visualiser les choses. Vous voyez votre compte bancaire qui est quasiment vide. Alors je n'ai pas dit que
vous allez avoir un million de francs, bien que c'est ce que je vous souhaite, mais vous visualisez que une somme correcte, voilà, vous visualisez cette somme sur votre compte. Quand vous ouvrez votre application bancaire, quand vous allez sur votre ordinateur pour faire vos paiements, vous regardez la somme qui vous reste et vous imaginez une somme. Et vous visualisez bien cette somme et vous verrez, avec, en attirant le positif, eh bien le positif arrive, l'univers vous l'enverra. Et c'est petit résumé de la loi de l'abondance. Mais comme je vous l'ai dit, on sera ensemble, encore avec un immense plaisir, jeudi soir, en direct. Voilà. C'est mon allergie. Je compatis avec toutes les personnes qui sont allergiques. Donc, je disais, jeudi soir, on parlera de la loi de l'abondance. Si j'ai fait un très court résumé parce qu'on est à la fin de l'émission. Encore une très belle émission que je n'ai pas vu passer le temps, hein, comme d'habitude. Et je voulais vous dire aussi que, comme en ont parlé les téléspectateurs qui sont passés ce soir, les bougies de neuvaine qui fonctionnent très bien pour remonter les énergies. Pour avoir une bougie de neuvaine, j'ai besoin de quelques informations financières, bien sûr. C'est pour ça que je ne peux pas le faire via la télévision, mais via le code 103. Demain, je serai connecté assez tôt, vers 8h30, 9h. Cette émission qui était en direct ce soir sera rediffusée demain de 12h à 14h, bien sûr, sur TVM3. Et je vous verrai connecté au bas de votre écran, à côté de mes collègues, et vous verrez écrit Nino avec le code 103. Et vous m'appelez, vous me demandez tout ce que vous voulez, une communication avec l'au-delà, les bougies de neuvaine pour remonter les énergies, en tous les cas, tout ce que vous pourrez me demander, je fais comme à l'antenne, j'essaye de me donner au mieux et de me concentrer au mieux pour que vous puissiez avoir les réponses précises à vos questions. Alors, je vais vous remercier tous, autant que vous êtes, très nombreux, à regarder l'émission. Merci pour votre fidélité. Je vais m'en aller sur la pointe des pieds. On se retrouve donc pour certains jeudi soir en direct, sinon demain pendant quasiment toute la journée et au soir également de 20h à 22h quand il y aura l'autre direct avec un ou une de mes collègues. Vous me verrez connecté au bas de votre écran. Je vous souhaite une douce nuit, faites de doux rêves et je vous dis à très vite avec plein de moi. Gros bisous. Thank you.

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1: Bélier. Côté travail, Jupiter arrive sur son chariot d'argent pour concrétiser un projet à condition de tenir des délais extrêmement courts. Votre parole vaut de l'or, on peut vraiment compter sur vous. Taureau, on vous ouvre des portes, mais vous devez aussi vous accorder le temps de la réflexion pour déterminer si tout cela est bon pour vous. Gémeaux, la vie n'est pas un long fleuve tranquille. En ce qui vous concerne, c'est une montagne à gravir, celle de votre réussite sociale. Ne tardez pas à vous positionner. Cancer, si vous continuez à pratiquer le « je t'aime, moi non plus », votre relation risque de ne pas jouer longtemps au chat et à la souris. Lion, Uranus vous lance un appel irrésistible vers l'inconnu, sur les chemins de la liberté. Il vous permet de tester votre courage et votre prise de risque. Vierge, ne dévoilez pas vos projets. L'ombre de la jalousie plane au-dessus de vous et se cache derrière des sourires de circonstance. Balance, ne vous laissez pas tenter sensuellement par un élégant diable habillé en Prada. Votre couple pourrait en pâtir et exploser. Scorpion, vous avez envie d'exprimer vos émotions de manière créative. Vénus vous apporte le talent et une voie nouvelle s'ouvre à vous. Sagittaire, avec la lune en Verseau, un petit désaccord est à l'origine d'une idée nouvelle qui va finalement contenter tout le monde. Capricorne, on ne peut pas dire que cette journée soit placée sous le signe de l'esprit d'équipe. Vous décidez de poursuivre votre transat en solitaire. Verseau, si votre partenaire vous lance une invitation au voyage, le moment est fort bien choisi pour vous rendre dans un pays qui vous ressemble. Poisson, si vous êtes célibataire et que vous êtes inscrit sur un site de rencontre, vous serez très sollicité. Il faudra coordonner vos agendas pour fixer un premier rendez-vous.
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2: L'alchimie, pour moi, c'est un outil qui conduit au bonheur. Alors le bonheur, on met ce qu'on veut, c'est l'intensité du moment présent. C'est tout est à sa place, nous aussi, mais on ne sait pas pourquoi. L'amour, c'est ça aussi. Tout est à sa place. Mais unité, amour, vérité, c'est la même chose. C'est des mots différents pour dire la même chose. Lumière, c'est des mots différents pour dire la même chose. C'est cet état, c'est un état d'être. Pas un état de paraître, un état d'être. Et surtout un état de moment présent. D'ailleurs, quand on parle de Dieu, les croyants parleront de la présence. Ça veut dire que c'est pas quelque chose qui va venir, c'est,

pas quelque chose qu'on regrette, non, c'est là. Et je pense que cette présence, l'alchimie, notre travail, nous conduit à cette présence, c'est-à-dire à cette intensité du moment présent. Lao Tzu disait la beauté dans l'œil de celui qui regarde, mais la laideur aussi. Donc, c'est-à-dire que notre monde peut nous paraître horrible à chaque seconde ou merveilleux à chaque seconde, mais ça change, c'est pas le monde qui change, c'est notre perception.

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L'alchimie, pour moi, c'est un outil qui conduit au bonheur. Alors le bonheur, mais ce qu'on veut, c'est l'intensité du moment présent. C'est tout est à sa place, nous aussi, mais on ne sait pas pourquoi. L'amour, c'est ça aussi. Tout est à sa place. Mais unité, amour, vérité, c'est la même chose. C'est des mots différents pour dire la même chose. Lumière, c'est des mots différents pour dire la même chose. C'est cet état, c'est un état d'être. Pas un état de paraître, un état d'être. Et surtout un état de moment présent. D'ailleurs, quand on parle de Dieu, les croyants parleront de la présence. Ça veut dire que c'est pas quelque chose qui va venir, c'est pas quelque chose qu'on regrette, non, c'est là. Et je pense que cette présence, l'alchimie, notre travail, nous conduit à cette présence, c'est-à-dire à cette intensité du moment présent. Lao Tzu disait « la beauté est dans l'œil de celui qui regarde », mais la laideur aussi. Donc, ça veut dire que notre monde peut nous paraître horrible à chaque seconde ou merveilleux à chaque seconde, mais ça change, c'est pas le monde qui change, c'est notre perception.

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L'alchimie, pour moi, c'est un outil qui conduit au bonheur. Alors le bonheur, on met ce qu'on veut, c'est l'intensité du moment présent. C'est tout est à sa place, nous aussi, mais on ne sait pas pourquoi. L'amour, c'est ça aussi. Tout est à sa place. Mais unité, amour, vérité, c'est la même chose. C'est des mots différents pour dire la même chose. Lumière, c'est des mots différents pour dire la même chose. C'est cet état, c'est un état d'être. Pas un état de paraître, un état d'être. Et surtout un état de moment présent. D'ailleurs, quand on parle de Dieu, les croyants parleront de la présence. Ça veut dire que c'est pas quelque chose qui va venir, c'est pas quelque chose qu'on regrette, non, c'est là. Et je pense que cette présence, l'alchimie, notre travail, nous conduit à cette présence, c'est-à-dire à cette intensité du moment présent. Lao Tzu disait la beauté est dans l'œil de celui qui regarde, mais la laideur aussi. Ça veut dire que notre monde peut nous paraître horrible à chaque seconde ou merveilleux à chaque seconde, mais ça change, c'est pas le monde qui change, c'est notre perception.

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